Oui, c'est le moment un peu spécial de la conférence. On m'a demandé de vous parler d'un truc, un sujet que j'aborde pas d'habitude, mais Sébastien de la médiathèque d'Albi qui nous accueille aujourd'hui, qu'on peut applaudir bien fort. Tout cela grâce, évidemment, en amont, à l'association Pollux, qu'on applaudit bien fort aussi. Vincent et tout le monde. Voilà, et David et... et tout le monde. Alors, désolé les prénoms, voilà. Donc, Sébastien m'a dit, écoute, ça preach, je connais très bien mes usagers et ce serait super que tu leur parles d'un thème qu'ils affectionnent particulièrement, les années 80. Je vais le faire, Seb, y a pas de problème, hein. Mais je vous cache pas que, bon, les années 80, moi, enfin, déjà, je suis né dedans. Donc, voilà. Et puis, j'ai une grande sœur qui a 11 ans de plus que moi. Quand j'avais 5 ans, elle en avait 16. Vous voyez le tableau, hein. Donc, bon, voilà. Pour moi, c'est pas une période hyper joyeuse, les années 80, surtout musicalement. Et c'est pas passé grand chose. Donc, on va faire vite, hein. De toute façon, dans les années 80, il s'est passé que 3 trucs. Le premier, c'est un événement mondial, c'est la sortie du premier album de Metallica.

0: deuxième événement marquant des années 80, c'est en France et il se passe ça. Et oui, puisqu'en France, en 1982, le 21 juin exactement, a lieu la première fête de la musique. Wouh ! Ouais ! Une fête qui, comme son nom l'indique, sert à écouler les stocks invendus de saucisses et de bières des commerçants du coin. Mais aujourd'hui, mes amis, l'heure est grave. C'est l'état d'urgence. C'est Vigipirate écarlate. Vous savez qu'il n'y a pas de niveau vert à Vigipirate ? C'est rigolo, hein ? Hein ? Ouais, voilà. Donc on n'a plus le droit de vendre des saucisses et des bières ce jour-là dans la rue. Par conséquent, on est obligé de se taper des groupes amateurs qui jouent fort et mal. Sûrement vous, d'ailleurs, hein ? Moi, j'ai moi-même participé à ce massacre musical. Hein. Alors, pour des raisons de pédagogie, je vais quand même vous expliquer hein, ce qui, que quoi donc est-ce la fête de la musique. À la fin des années 70, les rockers français sont en colère parce qu'ils n'ont aucun interlocuteur au niveau de l'État et ils ont besoin de fric pour faire perdurer ce bel élan qu'est le rock français des années 70. L'État s'en fout du rock. L'État donne pour le jazz, l'État donne pour les grands orchestres nationaux, l'État donne pour la danse contemporaine, alors que les mecs dansent à poil, sans décor et qui bouffent rien. Où va l'argent, je vous le demande ? Sûrement dans les poches de Laurent Wauquiez. Je suis sûr que personne n'est prêt à prendre les paris là-dessus. Hein. Non. Laurent Wauquiez, il a détourné l'argent de la danse contemporaine. Alors voilà, donc les rockers français ne sont pas contents. Alors ils font ce qu'on sait très bien faire, ils vont gueuler. Donc au ministère de la Culture, hein. Oui, non, si, en France on a un ministère de la Culture. Je sens dubitatif, mais si. Hein. Ouais, vous faites. Ah, ok, non, mais je vois à qui j'ai affaire. Vous faites partie de ces gens qui pensent qu'il n'y a que dans les dictatures que l'État se mêle de culture. Ouais, non, c'est une théorie intéressante, hein, bien sûr. Alors, nous, voilà, on a un ministère de la Culture et ils vont voir le ministre de la Culture, Jack Lang, pour lui demander des thunes. Et comme vous le savez, les gens qui sont élus à ces hautes fonctions sont des gens qui nous comprennent bien parce que ce sont des gens qui sont proches de nous, ce sont des gens qu'on peut croiser à la boulangerie, au supermarché. J'y arrive pas. J'ai écrite pourtant celle-ci, hein. Je réessaye. Donc ils vont voir Jack Lang. Et comme vous le savez, les gens qui sont élus à ces hautes fonctions nous comprennent. Parce que ce sont des gens qui vivent parmi nous, qui se mélangent à nous, qu'on peut croiser à la boulangerie ou à la... Non, Jack Lang, il voit les rockers débarquer et lui demander du fric. Et eux, il leur permet, une fois par an, de jouer pas payé dans des conditions de merde. Voilà, donc ça c'était pour la fête de la musique. Je pense qu'on a fait le tour. Les années 80 sont également le théâtre de la Seconde Guerre mondiale. La guerre entre eux et... Alors ils se battent. C'est la guerre entre Prince et Michael Jackson. Alors, wow ! Les gens qui sont en face, c'est moche aussi comme ça, là ? Oh, fuck ! Ah non, mais si, je vois. Alors, c'est la période où il a perdu son nez sur scène. Vous vous rappelez de ça ? On voit bien les deux petits bouts de pâte à fixe qui ont été mis ici pour... C'est pas du travail de chirurgien, ça, c'est évident. C'est du travail d'intermittent, ça, hein. C'est fait à la pâte à fixe et au gaffeur. Hein. Non, vous laissez pas avoir. Ouah, c'est dur quand même, on dirait le chien de Paris Hilton. C'est pas gentil, mais c'est vrai. Parfois, la vérité fait mal. Et comme disait Michael Jackson, souvent elle sort de la bouche des enfants. Bah quoi ? Je reprendrai les mots d'un humoriste américain qui s'appelle Dave Chappelle et qui dit « Je suis désolé, mais moi, un mec qui m'invite chez lui, qui me fait faire des tours de manège toute la journée, grimper dans les cabanes dans les arbres et qui, à la fin, sort du vin, des pilules et qui me suce la bite, c'est plutôt un bon hôte. » Moi, je trouve que c'est une soirée réussie, je suis entièrement d'accord avec lui. Hein. Il y a des gens qui savent recevoir. Bah ouais, mais on peut voir les choses comme ça. Nadine de Rothschild, ça se trouve, c'est pareil chez elle. Hein. C'est la grosse teuf, quoi. Je sais pas qui choisit. Entre Nadine et Michael, mon cœur balance. Alors, voilà. Non, je vous l'ai dit, les années 80, c'était pas la peine de me demander, hein, parce que vraiment, j'ai du mal. Comme je vous le disais, donc ma sœur a 11 ans de plus que moi. Donc, quand j'avais 5 ans, elle faisait des teufs dans le garage avec ses copains punk. Et moi, j'avais pas le droit d'y aller. Ils écoutaient ça, là. Laisse-moi rentrer, s'il te plaît. Allez. Alors ça me donnait des envies de révolte.
1: Antisocial, putain,
0: laisse-moi rentrer.
1: Repense à toutes ces années de service.
0: Ouais. Systématiquement, je finissais derrière la porte en gardant mes chaussures. Laisse-moi rentrer. Allez. jusqu'en 1992 où il s'est passé un truc complètement incroyable dans ma vie, puisqu'en 1992, mon ami Guillaume et moi-même étions en train de jouer au basket dans sa chambre. Et ouais, la vie de gangster, thug life, t'as vu ? Et ouais, on jouait au basket dans sa chambre, puisque grâce à notre collection de points dans les paquets de céréales Frosties, nous avions obtenu le petit panier en plastique qui s'accrochait au-dessus de la porte avec la petite balle qu'elle... Mais oui, la petite balle qu'elle avait, on jouait comme des oufs. On avait 11-12 ans, on était des dingues. À 11-12 ans, tu as envie de jouer au basket et de faire du vélo pour expulser cette belle énergie, pour te défouler. Hein ? Alors que les mobilettes, les meufs, les parents trop cons, la fugue, le suicide... Ça, c'est 3-4 ans plus tard. Non, nous, on voulait jouer au basket et faire du vélo. Et mon ami Guillaume me rapporte que son frère serait soi-disant revenu des États-Unis avec un disque incroyable. Alors moi, je lui dis chiche. Et lui, il me dit pas cap. Alors je fais miroir, tout de suite, évidemment. Et lui, il fait boule de feu. Alors, la meilleure réponse, hein, la meilleure parade à boule de feu, c'est toucher terre. Mais ça, je ne l'ai su qu'après. Hein. Alors, je pense que contre boule de feu, ça marche. Ma fille, aujourd'hui, ferait sûrement pouvoir de glace. Je pense que c'est admis. Mais moi, je n'ai pas eu ce réflexe. J'ai donc été violemment percuté par cette boule de feu. Il a eu le droit de mettre le disque pour mon plus grand bonheur, puisqu'il s'est produit quelque chose que je n'avais jamais ressenti auparavant. Et je vous parle bien de cette boule chaude qui part du bas-ventre et qui remonte jusqu'au plexus, comme quand on est possédé par un démon. Et ce démon, il a un nom. Ce démon s'appelle le rock'n'roll. Oh!

0: plus la musique.
1: Ah, c'est ça le rock and roll. Parce que moi jusque-là, je pensais que le rock and roll c'était quand la musique est bonne. On m'avait pas prévenu. Alors je me prends le grunge en pleine tronche, je me dis oula, j'ai raté un bus quand même là à mon avis. Alors comme je suis quelqu'un de très curieux par nature, je me suis fait le trajet qu'on vient de se faire en partant du blues, en passant par le jazz, le funk, et j'arrive à mon époque, les années 90, et je me rends compte que le rock, dans les années 90, il continue le travail du blues en se mélangeant aux courants musicaux qui lui sont contemporains. Oui, le rock se mélange au funk. Oui, le rock se

puis, 3-4 ans plus tard, eh ben, j'ai eu une mobylette. Alors, avec ma meuf, comme nos parents, ils étaient trop cons, tu vois. Bon, on faisait des fugues.

Alors, si vous êtes dans cette situation, évidemment, j'ai un conseil pour vous. Hein. Lisez des livres. Voilà, lisez des livres. Allez à la médiathèque. Allez à la médiathèque. À la médiathèque, on peut lire des livres, on peut emprunter des disques, parfois même des jeux vidéo, des jeux de société. Hein. Lire des livres, c'est le meilleur moyen de prendre du recul sur le monde et sur soi-même. Les auteurs, c'est des mecs qui passent des années à synthétiser des pensées de 1000 pages en une phrase. Toi, tu lis la phrase, paf. En plus, à la médiathèque, il y a des gens pour t'aiguiller. Par exemple, si t'es un peu déprimé, tu vas voir le médiathécaire. Ouais, je suis un peu déprimé, qu'est-ce que je peux lire? Oh, bah, Nietzsche, voilà, ça va, voilà. Lire Nietzsche? Attends, et lire Nietzsche, c'est génial. Tu lis Nietzsche, tu te cultives et tu peux expliquer à ta mère pourquoi t'as pas envie de ranger ta chambre. Tu sais, maman, Nietzsche dit que l'ordre est destructeur pour l'homme. Et là, ta mère, bah, oh, qu'est-ce que tu veux qu'elle dise? Ta mère, elle te file du fric, elle te dit arrête de lire ces conneries, va jouer maintenant. Voilà, c'est tout bénef. Donc lisez, hein, lisez des livres. Moi, j'ai pas lu énorme de bouquins. Par contre, je suis allé voir des concerts. Dans la ville dans laquelle j'habitais à l'époque, il y avait des bars, et sous ces bars, il y avait des caves. Et dans ces caves, on jouait du rock'n'roll. J'ai découvert des styles de musique complètement incroyables, comme par exemple le matrock, qui, comme son nom l'indique, est un mélange de rock'n'roll et de mathématiques.

Je sens que je vous ai perdu là aussi. C'est vrai que le matrock, à première vue comme ça, et particulièrement dans les années 90, c'était une musique assez pointue, j'oserais même dire élitiste. C'est un truc de connaisseur, quoi. Heureusement, ça s'est ouvert. Il y a des jeunes groupes de matrock qui sont arrivés, c'est vachement plus pop, notamment ce jeune groupe suisse que je vous conseille d'écouter et qui s'appelle Cosette Disco Queen.

Ok. Je vois. Vous aimez les trucs simples, basiques. Ouais, m'applaudissez, bordel. Voilà, c'est tout. Non. Si c'est pour applaudir comme ça, c'est pas la peine. Je refuse ces applaudissements. Si vous aimez les trucs plus simples, plus basiques, les trucs plus pop, je vous conseille d'écouter le groupe dans lequel j'ai la chance de chanter et de jouer de la guitare. Ce groupe se nomme Pat.

il se trouve qu'avec Sébastien, on a le même âge, alors on a vécu un petit peu les mêmes choses et on discutait des années 90, c'est mon adolescence, c'est notre adolescence. Hein. Et on se disait, c'est con quand même, il y a deux, trois trucs qui se font plus depuis les années 90. Et notamment une chose que j'ai beaucoup pratiquée dans cette période, qui ne se fait plus puisque la télé-réalité a volé à la jeunesse le peu de sensualité qui lui restait, ne lui laissant qu'un maigre voile de pudeur. Dans les années 90, j'ai dansé des slows. Et ça ne se fait plus aujourd'hui. Et moi, je trouve ça nul. Les slows, c'était bien, non? Mais ouais, c'était bien les slows. Alors avec Sébastien, on a fait un petit pari. Il m'a dit, ce serait bien vraiment que tu improvises quelque chose à propos des slows. J'ai cherché dans mes archives. Et alors, je me suis dit, les slows, à quoi ça fait écho en ton fort intérieur? Et moi, quand j'entends le mot slow, clairement, j'entends que ça fait 50 ans qu'on se tape cette immonde guimauve. Va me falloir de l'aide. Sans déconner, mais Procola Roux, même le nom pu du cul, c'est quoi ce nom de merde? Comment les mecs sont arrivés avec ce nom-là? Hey, Jimmy, j'ai une super idée, on va faire un groupe. Ok, Johnny, mais il nous faut un nom. Laisse-moi réfléchir. Je propose Procola Room. Ouais. Non. Procola Room, c'est le nom du chat de la mère de leur pote. Et vous savez, c'est les chats qu'on caresse pas parce qu'ils ont pas de poils, c'est dégueulasse, là. Ah, ouais. Encore une fois, attention, quand on n'a pas goûté, on fait pas. Ah, bon, bref. Quand je pense au slow, le deuxième truc qui me vient à l'esprit, c'est les breaks d'entrée de batterie. Il y a toujours un batteur qui fait n'importe quoi. Et j'ai coutume de dire qu'on reconnaît l'application qu'un compositeur a mis dans sa chanson à la subtilité, la technicité de son break de batterie. C'est là qu'on voit que Santana, il s'est pas trop fait chier, là, hein.

belle quand même, non? Oui. Comme vous êtes un peu naze en solfège, on va la réécouter, hein, pour ceux qui n'ont pas compris. C'est quoi? Mais de toute façon, déjà, c'est quoi le délire avec les batteurs dans les slows, hein? Vous vous rappelez de Bryan Adams? Bryan Adams, alors déjà je vous le dis, Bryan Adams il est canadien, tout le monde croit qu'il est américain, non, il est canadien, ça fait des siècles que les Canadiens essaient de nous envahir en chansons, ils ont fait ça dans les années 70 en français avec Fabienne Thibault, Starmania, le transfuge Céline Dion qui est bilingue, donc voilà c'est un petit peu chelou, alors ils se sont dit ouais bon bah dans les années 90 on va leur faire en anglais, et c'est là qu'ils nous ont donc envoyé Bryan Adams, le suppôt de Satan, et son batteur bûcheron. On est tous d'accord que le mec joue avec une hache. Et bravo à lui. Parce que par exemple en concert, tu décides de jouer de la batterie avec une hache. Bon, tu donnes un coup sur ta caisse claire. Elle se brise. Ça veut dire qu'il y a un type qui est payé pour prélever la caisse claire défectueuse, qui l'emmène sur le bord de scène à un autre type qui lui-même la donne derrière le rideau à des petits chinois. Qui répare à la chaîne les caisses claires brisées, et le dernier chinois, il donne ça à un dernier type qui est blanc, parce que les chinois n'ont pas le droit d'aller sur scène, ça porte malheur, qui vient remplacer le... Attendez, vous imaginez le bordel ? Sont forts. Alors, autre chose dans les slows, hein, le saxophone. Bon, déjà, le saxophone, clairement, c'est un instrument de merde, hein, joué par des cons, en plus. Non, sans déconner, dans les saxophones, il y a Stan Getz, et puis ça s'arrête là. Ah, voilà. La chanson qui m'a fait détester le saxophone à vie, c'est une chanson, pas du tout. Puis George Michael, c'est pas une chanson, c'est un artiste, hein, d'accord ? On part de loin. Oh là là là là là là. Il y a pas les notions de base, hein, c'est compliqué, hein. Vous êtes un public compliqué, c'est bon, mais c'est pas grave. Je suis là pour toi. Non, c'est une chanson d'un groupe que j'aime beaucoup. C'est une chanson de Dire Straits, dans laquelle le saxophone ramène ce qu'il a de pire en lui, quand même. Non, mais ça c'est un scandale. Hein. Ça c'est la musique que t'entends chez le dentiste quand tu lis des Marie-Claire tout pourri. Attention, entrée de batterie. Eh, nous voilà, prêts à nous faire détartrer, tranquille. Mais il y a pire, il y a des mecs qui n'ont pas le budget pour amener un saxophoniste sur l'intro. Ah bah merde, on n'a pas de sax sur l'intro, on veut faire un slow, qu'est-ce qu'on va faire? Oh bah, je vais siffler. Non mais sérieux, c'était quoi ton plan là? Tu vas faire les courses ou quoi? C'est un scandale, cette intro de chanson. Non, on ne siffle pas, quoi. Non. Je serais curieux d'entendre l'entrée de batterie de cette chanson, là, pour voir. C'est génial. On peut les applaudir, c'est du grand art. C'est vraiment... c'est merveilleux. Ma femme s'étonne que je sois alcoolique après, mais franchement, à force d'écouter des trucs comme ça... Alors... Après, je me suis dit, bon, c'est là, il y a beaucoup de... On rigole bien, mais il faudrait que je sois un petit peu plus sincère envers mon public. Et j'ai cherché un slow qui fait vraiment écho à mon fort intérieur. Hein. Et j'ai trouvé un truc que j'hésite à diffuser, je vous le cache pas. Parce que cette chanson a un pouvoir sur moi. Et ce pouvoir se nomme la chiale. Et là, vous faites les malins et les malines, mais je pense que cette chanson a aussi sur vous ce pouvoir qui se nomme la chiale. Alors, on va y aller. On est tous ensemble. On s'aime. Ouais, ça me rassure parce que... Ouais, et ça, c'est la chiale.

0: 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Oui. Ces paroles, vous les connaissez car elles ont été reprises il y a quelques années par le groupe La Sketchup. I said the hip, hop, the... Et oui, ça fait mal au cul. Dans la fameuse Ketchup Song, extraite du non moins fameux album Las Hijas de la Tomata, les filles de la tomate. Alors je sais pas ce qui s'est passé au briefing com, les mecs avaient du bonux dans le pif. Ou ils ont fait ça au resto. Messieurs, nous avons un gros problème. On ne vend plus aucun disque de Lara Fabian à 35 euros. Il va falloir sortir l'artillerie lourde et faire un girls band. Berthier, j'attends une idée tout de suite. Alors Berthier, il fait avec ce qu'il a sous la main. Couteau, fourchette, maillot, moutarde. Ketchup. Ketchup, ketchup. La Sketchup, chef. C'est très bien, hein, Berthier. Et comment est-ce qu'on va appeler le single, petit malin?
1: Ketchup Song.
0: C'est super, j'adore. Ça, j'adore, c'est spicy, c'est... Ah ouais. Et comment est-ce qu'on va appeler l'album, alors, gros malin? À brûle pour point, chef, je dirais... Les filles de la tomate. Ouais, banco. Non, c'est un scandale, je... Oui. Applaudissez-moi, c'est génial, j'adore quand vous m'applaudissez. Ouais. Non, je sais pas ce qui s'est passé. Alors, je suis vraiment navré, hein, je pourrais pas vous diffuser la Ketchup Song. Non, bah ouais, je sais. Alors, c'est tout simplement parce que j'achète hein, les chansons que je vous diffuse. Et quand j'ai demandé à ma boîte de prod d'acheter les filles de la tomate, ils m'ont dit non. On a acheté Scorpion déjà le mois dernier. On va se calmer, mon gars. Hein. Donc, tu trouveras une blague à faire, ça ira très bien. Alors, Sugar Hill Gang, Rapper's Delight, 1979. Selon la légende, le premier morceau de rap enregistré sur disque. D'ailleurs, c'est à peu près sûr. Hein. Le rap, c'est le développement du mouvement hip-hop dans les années 70. De grandes villes américaines, des quartiers tout pourris, un taux de chômage hallucinant, énormément de violence. Et des mecs qui décident, pour pacifier leur entourage, de faire la fête dans la rue. On appelle ça des block parties. Block, c'est un pâté de maison. Et parties, c'est le pluriel de party. Qui veut dire la fête en américain pour ceux qui ne suivent pas. Alors, les mecs sortent des platines vinyles dans la rue, des enceintes, ils prennent l'électricité des réverbères, et puis ils passent des disques de funk, de soul, de disco. Il y a des mecs qui viennent poser leur voix là-dessus pour animer. Il y en a d'autres qui viennent danser. Il y en a qui décident de redécorer leur quartier en peignant sur les murs. Et quand les flics viennent tout débrancher, on continue à faire de la musique avec sa bouche.

Ce groupe se nomme les Boxettes. Comme vous avez pu le constater de manière visuelle, il est constitué essentiellement de personnel féminin. Ce qui me permet d'ouvrir une nouvelle parenthèse pour les plus jeunes filles d'entre nous dans la salle. Faites des groupes de musique, s'il vous plaît, les filles. Intéressez-vous à tout ça. Parce que voyez-vous, je sillonne la France toute l'année. Et avec moi sur scène, eh ben, y a que des mecs. Et j'en ai marre. Voilà. Les filles dans la culture, elles bossent dans les bureaux. Elles font l'admin, la com, elles font très bien. Mais elles sont que trop rarement avec nous sur le plateau en tant que technicienne, en tant que musicienne. Donc encore une fois, s'il vous plaît, les filles, bougez-vous le cul. Faites des groupes de musique. On en a marre des blagues de cul et du score du rugby. Voilà, ça c'est fait. On applaudit les jeunes filles, évidemment. Certains diront que j'insiste un peu, mais écoutez, quand on est à ma place, eh ben, vaut mieux le dire deux fois qu'une. Comme ça, au moins, voilà. Ça, voilà, ça finit par rentrer au bout d'un moment. Alors évidemment, vous allez me demander, mais ça preach, comment on fait du rap ? C'est une très bonne question. Alors je vais y répondre, j'avais pas prévu vraiment de... Mais bon. Pour faire du rap, le plus simple, c'est d'employer une technique qui s'appelle le sampling. Sample en anglais, ça veut dire échantillon. Et le sampling, c'est l'acte de prendre un petit bout de musique sur n'importe quel support, un MP3, un CD, tout ce qu'on veut. On le découpe et on l'exporte pour en faire une autre chanson. J'ai trouvé là, comme ça, un petit peu au débeauté, un sample qui va mettre la bonne ambiance, puisqu'il s'agit du début du générique d'un film d'Alfred Hitchcock qui se nomme Psychose. Là-dessus, je vais rajouter un gros rythme bien bourrin.

Allez, give me some more. Voilà comment on fait du rap. Oui. En France, il faudra attendre le début des années 90 pour avoir du rap en français qui a la tête qu'on lui connaît aujourd'hui, puisque le mouvement hip-hop se pointe dans les années 80 plutôt par la danse, et les rappeurs français des années 80 ont un flow, un phrasé qui est très calqué sur celui des Américains. Il faudra attendre 91-92 pour avoir les premiers albums significatifs. Mais évidemment, il y a quelqu'un qui avait compris un peu avant tout le monde que le rap c'était bien, 1987.

0: Alors on me dit souvent, ça preach, je n'aime pas le rap. Et alors si tu n'aimes pas le rap, je te comprends, évidemment, hein, puisque Skyrock et TF1 s'acharnent quotidiennement à nous inonder d'un flot de merde. Le rap, il fait pas envie. Le rap, il est pas beau. Il y a qu'à voir la tête de Jules. Ah pardon, j'ai fait une faute de français, c'est ça? Oui. Il y a qu'à voir la tête à Jules. Quand c'est Jules, on accorde, hein. Voilà, donc c'est la tête à Jules. Jules.
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0: Mais moi j'ai rien contre lui particulièrement parce que c'est un bon garçon, Jules. Hein, Jules, il se la pète pas genre je suis trop chaud et tout. Non, Jules, c'est un prolo qui a peu d'éducation, il l'assume. C'est d'ailleurs pour ça qu'il fait 25 fautes par mot même quand il y a que deux lettres. Mais Jules, il se la raconte pas. Il y a d'autres rappeurs hein, qui sont bien plus bêtes que lui et qui font croire à tout le monde que c'est les chefs. Non, Jules, vous avez déjà regardé les interviews de Jules? Il faut le faire. Hein. Il y a une interview de Jules où le mec lui dit « Alors Jules, ça va ?»« Oui, ça marche bien. Ça fait 5 zéniths de suite qu'on remplit. On vend plein de disques. » Ce qui est vrai. Hein. « Et alors, ta carrière dans la musique, tu la vois comment ?»« Oh, ben, je pense que je vais vite arrêter. » »« Tu vas faire quoi ?»« Oh, ben, je vais m'occuper des gens de mon quartier. » Alors ?« Ah, ben voilà !» !»« Ah, ben oui, oui, on peut applaudir Jules. Un peu, ouais, bien sûr. » C'est loin d'être le pire. Sa musique est affreuse, ses textes sont d'un vide intersidéral, c'est clair, mais c'est pas un mauvais garçon. Hein. Bon, après, c'est clair que le type qui arrive en cabrant sur son scooter sur scène, c'est un peu suspect. Hein. On se doute bien qu'il a rien à raconter. Moi, je suis pas arrivé en cabrant sur mon scooter. Hein, non, c'est parce qu'il y a du contenu, hein, évidemment. Donc, si vous n'aimez pas le rap, encore une fois, je vous comprends, j'ai un conseil pour vous, évidemment. Hein. Soyez courageux, curieux, et montez sur la plus haute marche du plus haut plongeoir quand vous voudrez plonger dans le rap. Et il vous faudra un maximum de vitesse pour traverser la première couche, qui est donc une couche de merde. Mais sous cette couche nauséabonde, il y a un océan de bonheur, tout simplement parce qu'il y a des centaines de milliers de rappeurs et de groupes de rap qui ont tous des trucs à dire et qui le disent tous de manière différente. Il y a forcément un truc qui vous plaira. Voilà. Alors pourquoi y a-t-il autant de rappeurs et de groupes de rap ? Eh bien tout simplement parce que le rap, tout le monde peut en faire. Le rap, c'est comme le blues, c'est une musique populaire, c'est trois accords et des trucs à dire. Tout le monde peut faire du rap. Pour faire du rap, il faut un papier et un stylo, sachant que les petits carreaux ça compte, donc tout le monde a ça chez lui. Tout le monde peut faire du rap. Pour faire du rap, il faut une musique, une instrumentale. On en trouve gratuitement sur Internet. On peut en faire facilement avec Roland. Une guitare, ça suffit. Tout le monde peut faire du rap. Pour faire du rap, il faut un cerveau. Ah non, ben voilà, c'est l'astuce. C'est la petite astuce. Hein. Alors attention, un cerveau qui fonctionne, avec du sang dedans. Hein. Pas un tout sec, parce qu'on a déjà Soprano pour ça. D'accord, très bien, on va en parler. Vous avez écouté le dernier album de Soprano ? Vous trouvez le dernier album de Soprano, hein, c'est exactement comme dans la BO de Vaiana. Hein. Il y a des tambours africains et des chœurs. Le mec a écrit une chanson qui s'appelle « Mon précieux » qui dit « Le téléphone portable, c'est mal parce que ça m'écarte de ma famille, aussi de Marseille. » Et dans le clip de cette chanson, il y a un portable humain de la marque Wiko qui est là comme ça. « Oui, aime-moi, oui !» Quand t'achètes un portable de la marque Wiko, t'as la gueule de Soprano avec son album dedans. Il n'y a pas comme un paradoxe. Non, c'est cool, tout va bien. Hein. Soprano, je suis sûr c'est le mec, tu lui souffles dans son oreille gauche, il y a son cerveau qui part en poussière de l'oreille droite en criant « Marseille !» Ça vous avez pas suffi le disco, hein? Vous en fallait encore, hein? Vous aimez quand je chie sur vos stars, hein? Alors, si vous n'aimez pas le rap, eh bien, entourez-vous de gens qui connaissent et qui sauront vous faire découvrir. Moi, j'ai un petit conseil pour vous, hein? Il est jeune, il est beau, il est belge. Il se nomme Roméo Elvis.

0: j'ai trouvé quelques réponses, ouais.
1: La question qui vient en tête forcément après tout ça, c'est à quoi ça sert de faire du rap ? Et pour répondre à cette question, il faut l'élargir. À quoi ça sert un artiste ? Qu'est-ce que je fous là devant vous ce soir ? Eh bien, je viens parce que mon travail, c'est d'observer le monde qui m'entoure. Je vais dans les lieux de vie où l'on vit en communauté, hein, pour voir comment ça se passe. Par exemple, je vais à la caisse du supermarché pour voir comment les gens ils parlent à la caissière. Et quand ils leur parlent mal, je les défonce verbalement, hein. Ouais, big up à toutes les caissières, s'il y en a dans la salle, vous avez un boulot de merde, vous êtes mal payé, vous n'êtes pas là pour vous faire insulter. Vous savez qu'une fois, j'étais dans une ville que je ne nommerai pas, et une ville de merde d'ailleurs, et j'ai vu un type, alors la caissière était nouvelle, elle a fait une erreur de caisse, et ça prenait un peu de temps pour qu'elle s'en sorte. Le mec a dit à la jeune caissière, attention, hein, j'espère qu'à la maison, les steaks sont cuits plus vite. C'est chaud. C'est chaud. Évidemment, je lui ai rétorqué, écoute-moi, sale bâtard de merde, maintenant on va sortir et je vais t'exploser les dents contre le trottoir. Ce que je ne ferai jamais, je suis anti-violent, mais lui, il le sait pas, hein. C'est marrant, il a bien fermé sa gueule sur le coup. C'était satisfaisant, hein. Donc violence verbale pour les gens qui sont pas gentils avec les caissières. Voilà, je vais dans les transports en commun voir si on laisse bien la place pour observer, si on laisse la place à la dame enceinte, à la femme âgée. Je vais même, pour vous, je prends tous les risques dans les restaurants chinois menus à volonté, qui sont de potentiels théâtres de guerre, hein. Il y a le plat en inox, il reste un M, il y a toi et il y a le gros, tu vois. Et comme il est gros, forcément il a faim, tu vois. Est-ce qu'il va te mordre le bras ? Eh ben non, parce que les gros sont gentils, en plus. Hein, donc ils te laissent prendre le dernier nem. C'est ce que j'observe, toute blague de mauvais goût mise à part. En fait, on essaie de nous faire croire que tout se passe mal dans la société et qu'on a besoin de l'État. Mais non, les gens s'organisent très bien. Vous avez déjà été à Euro Disney ? Euro Disney, c'est la jungle, hein. C'est chaud. Mais en fait, je remarque que la plupart des gens, pas tous les gens, mais la plupart des gens sont assez respectueux, les files s'organisent. En fait, tu passes des journées de 12 heures, tu croises des centaines de personnes et tu te rappelles du seul connard que t'as croisé à 9h30 du matin. C'est ça que j'observe. Et moi, je viens vous livrer une vision de ce que j'observe dans la société, ma vision, pour qu'on puisse vibrer tous ensemble et détricoter ce merveilleux schmilblick qu'est la vie en société. C'est à ça que ça sert un artiste, c'est à ça que ça sert de faire du rap et c'est à ça que sert mon rappeur français préféré. Que je vais vous présenter tout de suite. Oui, mon rappeur français préféré est une femme. Vous l'avez rencontrée, je crois, l'année dernière. Elle s'appelle Kazé. Kazé, bah, elle a un physique particulier, vous en conviendrez. C'est vrai que quand on la voit de loin, on a envie de lui demander si c'est un garçon ou une fille. Quel est son poids, sa taille et le mode d'emploi de son plan de bataille. Kazé a une réponse à ça. Avant, je tiens à vous dire que je vais entreprendre de finir cette bière, hein, puisqu'elle m'a été offerte gracieusement par l'organisation, encore une fois, qu'on peut applaudir, hein. Valentin, Vincent, David et Sébastien, toute la... Surtout, comme disait mon grand-père, quand c'est gratuit, eh ben, tu finis. Je serai demain soir à l'Athanor pour vous présenter mon nouveau spectacle sur le rap. Parce que comme on n'en a pas assez parlé, là... Et ben demain soir c'est rap. Voilà, pendant une heure je vais vous expliquer d'ailleurs mon histoire à moi avec le rap. Comment un jeune homme de 17 ans qui déteste le rap finit 10 ans plus tard avec son groupe en première partie de Joe Star. C'est une histoire vraie, je vous la raconterai demain. C'est passionnant, vous allez voir, c'est complètement fou. Avec bien sûr toute l'objectivité que vous me connaissez maintenant. Alors Kazé, donc, bah, c'est vrai qu'elle se fait souvent alpaguer dans la rue et on lui pose des questions gênantes. Elle a une méthode, hein, pour répondre à tout ça. Cette méthode s'appelle le

voilà, elle est pas contente, Kazé, elle le dit. Elle a raison, ça sert à ça le rap. Je conclus là-dessus, hein, sur le rap. J'en ai beaucoup parlé, c'est une musique qui me touche vraiment. Après, il est quand même pertinent d'admettre que le mouvement hip-hop nous a pas apporté que des bonnes nouvelles. Puisque le mouvement hip-hop nous a aussi apporté le R&B,

je ne jouerai pas cette chanson parce que ça m'emmerde. Voilà, tout simplement, et c'est pas une machine. Ok, ok, c'est bon, j'y vais. Oui, les jeunes, c'est pour ça que je vous dis de lire des livres, hein, parce que sinon vous allez finir comme Sapritch à jouer des chansons de merde dans des spectacles gratuits. Eh ben moi non plus. Noan, puis on va partir sur un petit yaourt à la fin. Hein. Feeling again, again in a love. Ça ira très bien, je pense. Alors, je pense que c'est... Allez, bah c'est parti, hein.

Bah ça marche, Grimagique, bravo. J'entends que ça vous fait bien marrer. Merci la solidarité, sympa. J'imagine que ce genre de voix aussi, ça doit vous faire marrer là.

0: Voilà. Alors là, j'utilise ce qu'on appelle un vocodeur. Un vocodeur, c'est un petit logiciel que j'ai mis à l'intérieur de Roland et je lui ai demandé de jouer certaines notes et pas d'autres. En gros, j'ai programmé une gamme. Ça?
1: Ce sont les notes que lui, il a le droit de jouer. Mais moi, je fais ce que je veux derrière. Je peux chanter faux. D'ailleurs, plus je chante faux, plus ça marche, hein. Plus je chante faux,
0: Plus je chante faux, plus ça marche. Oui, sans le cross-volé.
1: voilà. Je peux. Quand je joue une note qui n'est pas dans la gamme, en gros, lui, il me recadre sur la note qu'il a le droit de jouer. Alors donc, là, je l'ai réglé fort hein, pour faire la voix du robot, hein, pour qu'on rigole bien.
0: Heureusement, il y a Fanus. Fanus, on m'appelle l'OVNI. Ouais.
1: Voilà, on peut faire ça, mais ce qui est rigolo avec le vocodeur, surtout, c'est qu'on peut le régler de manière subtile. C'est-à-dire que la correction se fait. Parce que tu chantes comme une merde, mais personne ne s'en rend compte. Hein. Tu chantes mal et bah, personne ne s'en soucie. Et ça, c'est quand même magnifique. Soyez méfiants, hein, évidemment, à ce niveau. Petite dédicace à Maître Gims au passage. Voilà.
2: Non, c'est pas compris. Ok, je vois pourquoi.
1: Je vois pourquoi vous riez, mais en fait, vous riez pour de mauvaises raisons, puisque je ne parlais pas de Maître Gims, le chanteur. Ah non, c'est trop facile. On tire pas sur les ambulances ici, vous me connaissez quand même maintenant. Non, je parlais de Maître Gims, le penseur. Ça, mais non, mais c'est pas drôle, c'est connu quand même. Le philosophe. Le mec s'appelle Maître Gims. Ok, très bien. Alors, un jour, Maître Gims a dit...
3: Laisse-moi, je peux tout t'expliquer. Des fois, je fais des choses que je comprends pas.
1: Elle est pas géniale, cette phrase, sérieux? Laisse-moi, je peux tout expliquer. Des fois, je fais des choses que je comprends pas. Mais dans la vie de tous les jours, ça, c'est un outil redoutable. Par exemple, imaginons que tu finis le rouleau de papier toilette et que t'en remets pas un neuf. Ta femme, elle gueule. Bon, de toute façon, ta femme, elle gueule tout le temps. Mais là, elle a raison. Mais là, elle a raison. Tu peux lui dire, attends, chérie, laisse-moi, je peux tout expliquer. Des fois, je fais des choses que je comprends pas. C'est génial! C'est génial! Si tu termines le dernier Kinder Bueno, bon, ça se fait pas, on est bien d'accord. Joey le frite son gars, il se pointe, il est énervé. Tu lui dis, attends, Joey, laisse-moi, je peux tout t'expliquer. Des fois, je fais des choses que je comprends pas. Ça peut arriver dans plein. Dans des, enfin voilà, on peut écrire des romans avec ça, des trucs, des romans policiers, tu sais, bon, des trucs qui peuvent pas arriver dans la vraie vie, mais je sais pas, admettons. Depuis 20 ans, bon, ça peut pas arriver, mais. T'emploies ta femme pour un travail qu'elle fait pas. Alors, non, j'ai mieux. Œuvre de science-fiction. Attention, mise en situation. Ouais, comme ça, on se détache vraiment du réel. Là, je comprends que ça puisse heurter les sensibilités politiques. Donc, on va faire un truc vraiment plus abstrait, un truc qui peut vraiment pas arriver. Dans une galaxie fort, fort lointaine, ta planète est dirigée depuis deux mandats par le vilain président. Et toi, petit homme, cours sur pattes, issu de l'immigration, tu vas changer tout ça grâce à la démocratie. Mais tu as besoin de fric. Alors tu empruntes de l'argent au système solaire voisin, le système Kadhafi. Et un cyberblogueur voit un peu les ficelles du truc et il appelle le juge intersidéral qui lit le dossier, qui dit quand même, monsieur Sarkozy, vous déconnez. Monsieur le juge, laissez-moi. Je peux tout vous expliquer. Il se trouve que par un faisceau concordant de calomnie abracadabrantesque, des fois, je fais des choses que je ne comprends pas. Ah ouais. Vous avez applaudi Maître Gims pour une bonne raison ce soir, et ça, c'est grâce à sa preach. Une fois de plus. Allez, ouais, voilà. Allez, j'arrête avec le rap. Attention, contrôle surprise, qui a samplé ça? Redis-le, c'est super. Redis-le. Mais oui! Au début des années 80 arrive la musique électronique de danse. Oui, la musique électronique de danse, je précise, parce que dans les années 70, il y a eu plein de musique électronique, mais les mecs avaient des ordinateurs tellement gros que ça rentrerait pas sur cette scène. Mais l'électronique, elle se miniaturise et arrive ce genre de machine. Ça, c'est une boîte à rythme de la marque Roland. Chut. il n'est pas au courant. Je le garde avec moi, hein. Alors, comme le nom de cette entreprise ne l'indique pas, c'est japonais. Bon, voilà. Et le patron de cette boîte est horloger. C'est pas un hasard, puisque les boîtes à rythme sont confectionnées de petits métronomes qui fonctionnent entre eux. Et avec ça, on peut faire de la house music. La house music, c'est la suite du disco, du funk. Et c'est aussi le nouveau porte-étendard de la communauté homosexuelle, d'abord américaine, puis européenne. Il y a des sons de la TR-909 que vous connaissez, comme ce son-là. Alors comme c'est la suite du funk, eh bien quand on fait une basse dans la house music, on appuie très fort sur le premier temps.

house music, c'est de danser jusqu'au bout de la nuit. House music. Comme le blues avant elle, la musique électronique de danse va se mélanger aux courants musicaux qui lui sont contemporains au milieu des années 80

supplémentaire et... Si on a une copine qui chante, hein, on l'invite. Le but de la techno, bien c'est le même que celui de la house music.

C'est pour Laurent Gérard et Nicolas Canteloup, évidemment, hein. La trance, c'est plus compliqué, les mélodies sont plus longues et c'est plus structuré aussi. Ça y est, tu t'élèves au-dessus de toi-même, tu te regardes danser et tu penses à toute cette musique magnifique. Alors, je vais vous montrer comment on fait un pont. Un pont, c'est une jonction entre un couplet et un refrain. Pour faire un pont, je vais enlever la petite mélodie aiguë que vous entendez et je vais la remplacer par un son techno-hilar, n'est-ce pas ? Que je vais tordre avec mes doigts comme ceci, n'est-ce pas ?

Évidemment, il y a des petits malins pour qui ça ne va jamais assez vite, jamais assez fort, et les mecs arrivent avec le hardcore. Comme vous pouvez le constater de manière auditive, on n'est pas là pour acheter du terrain. Parce que le hardcore, eh ben, c'est du sérieux. Comme avec Carla.

Vous avez reconnu qui est la chanteuse lead de ce groupe, évidemment, vous le savez peut-être. C'est Beyoncé, évidemment. Beyoncé qui chante comme un petit oiseau, qui n'a donc pas besoin de vocodeur pour chanter, même quand elle a les cheveux pris dans le gros ventilateur. Big up à elle. Alors voilà, cette musique électronique de danse, évidemment, hein, qui, comme je vous l'ai dit, comme le blues, se mélange aux courants musicaux qui lui sont contemporains, notamment au rap et à la pop, afin de nous livrer cette musique si chère pour quiconque a déjà pratiqué l'auto-tamponneuse.

La dance, c'est le non, c'est le fond du saut de la musique, la dance. Là, on y est. Hein. Les jeunes, là, vos parents, ils vous font chier parce que vous écoutez Jul, parce que soi-disant, c'est de la merde et c'est pauvre en texte. Moi, je vais vous raconter une histoire. Mon grand-père, triste histoire d'ailleurs, hein, mon grand-père a fait partie d'une secte qui a fait beaucoup, beaucoup de mal à notre pays. Et cette secte s'appelle France Loisirs. Et il recevait des disques qu'il n'avait pas commandés, si vous voyez ce que je veux dire. Et un jour, il a reçu le disque de ce groupe qu'il m'a donné parce que lui, il ne comprenait pas. Ce groupe s'appelle Too Unlimited. Donc vous pourrez dire à votre mère qui vous fait chier avec Jul que quand même, elle écoutait une chanson dont les paroles étaient Nono, Nono, Nono, Nono, Nono, Nono, There's No Limits. Et ça, c'est le problème de la dance. Les mecs n'ont aucune putain de limite. C'est un scandale. C'est un scandale. La dance, elle fait partie de ce mouvement musical qu'on a appelé la rage music. La rage music, ça, c'est un mouvement musical qui englobe toutes les musiques électroniques. C'est un mouvement de fête. D'ailleurs, dans les années 90, on faisait des rave parties. Hein. La rage music, bah, c'est un peu comme le blues, en fait. On prend un rythme lourd et lancinant, notamment celui de la techno, et on le mélange avec des choses populaires. Comme par exemple cette chanson de Moby, qui prend le rythme lourd et lancinant de la techno, qui le mélange avec un rythme qui a été très utilisé dans le rap, et qui sample une partie de la musique de la série Twin Peaks. Ça, c'est populaire. Là, on a toutes les composantes de la rave music. Ça s'est pas arrêté là, hein, évidemment, vous imaginez bien, il y a un type dans les années 90, un génie, qui s'est dit, je vais prendre le rythme lourd et lancinant de la techno, je vais y mettre le chant, l'élan de la pop, comme dans The Police, et je vais y mélanger à ça le groove du reggae. Ça, ça a été une bonne invention, hein. Il a fait ça. Ça vous fait marrer, mais ça, c'est la base de toute la musique qu'on écoute aujourd'hui, le rythme lourd de la techno, le groove du reggae et le chant de la pop. Parce que là-dessus, tu rajoutes une petite guitare espagnole et un sombrero.

Chicago. C'était Tavus que t'écoutes la conférence sur l'histoire des musiques actuelles. J'espère que vous avez passé un bon moment. Vous avez été un super public. Merci à la médiathèque d'Albi de m'avoir accueilli ce soir.

Il n'y a pas encore de liste exhaustive des chansons que je diffuse. Ça vous évitera de me poser la question. Je compte en faire une dans pas longtemps et je compte vous la vendre en plus, donc ça va être génial. En attendant, merci encore d'être venu. Merci à la médiathèque de m'avoir accueilli. Et vous le sentez, hein, bon, ça fait quand même plusieurs dizaines d'années que c'est la merde. Hein, on est dans la merde. Je pense que vous êtes d'accord avec moi. Hein. Continuons à aller voir des spectacles. Continuons à en faire. Seule la culture, la curiosité et la solidarité vont sortir de nous sortir de ce merdier. Écrivez-moi sur Facebook si vous voulez qu'on échange de la musique. Allez voir mes vidéos. Je vous aime. Merci. Bisous.

Vous venez d'écouter Sapritch et son histoire de musiques actuelles sur Radio Albitzes. Merci à vous d'avoir suivi ce spectacle avec nous. On rappelle qu'il a été enregistré le 19 avril 2018 à la médiathèque Pierre Amalric à Albi, un spectacle gratuit organisé par l'association Pollux. Retrouvez toutes les infos et dates des prochains spectacles sur le site sapritch.com. Retrouvez également l'actualité de l'association Pollux sur le site polluxasso.com. Merci à vous et bonne écoute sur la zone 2 de Radio Albitzes. Allez, adicias.

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1: Toute une série de manifestations plutôt festives seront sans aucun doute déclenchées.
2: Ce gouvernement propose cette hyper-précarité. Ce gouvernement propose du chômage. Les jeunes, ce sont eux les victimes de cette loi. Et c'est le sens de ce projet de loi.
3: Nous devons faire le travail de réduction drastique des droits et des protections pour les salariés.
4: Salut, j'aime l'argent.
3: Nous avons réussi à baisser le coût du travail. Tout le gouvernement est particulièrement mobilisé pour amplifier cette baisse. Que s'agissant des jeunes, nous avons mis en place les chômeurs de longue durée. Nous avons mis en place l'intérim. Nous souhaitons développer Pôle emploi.
5: Le projet de loi donnera aussi plus de place à des grandes entreprises.
3: La gauche, c'est quoi la gauche? La gauche, c'est quoi la gauche? La gauche, c'est quoi la gauche? La gauche. Non, non.
2: Avec le Premier ministre. Je vais bien. J'ai le sentiment de trahir la gauche.
3: C'est quoi la gauche?
2: Le plafonnement des indemnités prud'homales.
3: Je vais bien.
2: Le motif de licenciement économique.
3: Je vais bien.
6: Et j'ai une conviction favorable aux entreprises. Parce que moi, je veux les cadeaux faits aux patrons.
7: Je veux vous parler, pour terminer, de notre avenir. Ce n'est pas un rêve que nous vivons.
8: Et c'est pourquoi je vous appelle à retrouver la manifestation pour faire participer les citoyens au grand débat qui les concerne.
6: Je me suis engagé par écrit. Je sais combien les entreprises n'hésitent pas à soutenir les suppressions d'emplois. Voilà encore de jolis mots et de belles formules.
9: L'objectif, c'est plus de liberté pour l'entreprise.
2: Avec le Premier ministre.
3: Je vais bien.
2: J'ai le sentiment de trahir la gauche.
3: C'est quoi la gauche?
2: Le plafond.

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1: C'est quoi que t'écoutes là?
2: C'est comme d'hab, tu connais?
3: Ah ouais, ouais, je connais, ouais, comme d'hab, la flemme. C'est copié ça, hein? C'est tout pété, moi j'écoute du vrai rap.
2: Ah ouais?
3: TM, j'ai la flemme, c'est tout mort ça, vas-y. Vas-y,
2: putain, merde.

Comment séduire une femme mariée? 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

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T'en sais rien, on ne confond pas séduction et gauche révolutionnaire quand on veut séduire une femme de notaire. Si tu lui parles de Venise ou bien de la Tour de Pise, évite les récits de voyage, les hôtels de passage. 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Laissez le plus souvent du mystère. Faudrait pas se tromper dans les noms des pays ni des régions quand on veut séduire la femme d'un pilote d'avion. Dernier cas le plus subtil, mais c'est aussi le plus difficile. Là, tu dois séduire ta propre femme. Elle les connaît, tous tes plans, mais elle les voudrait là maintenant. Didier, mon amour, séduis-moi, refais-moi la cour.

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0: bonjour tout le monde.
1: Bonjour le monde, oui.
0: Voilà, bonjour Jean-Marie, bonjour Will, à la technique.
1: Bonjour monsieur Arnaud.
0: Voilà, bonjour auditrices et auditeurs.
1: Bien sûr. Hein.
0: Voilà, d'abord. Alors, aujourd'hui, le sujet du jour, c'est la Hans.
1: La Hans.
0: Ouais, alors pas la Hans du panier, pas la poignée, ni la Hans, qui est une petite baie ou crique, comme il y en a beaucoup aux Antilles, que
1: oui.
0: Tu connais bien, Jean-Marie.
1: Les Hans d'Arlée, etc.
0: Voilà,
1: oui,
0: voilà.
1: La
0: ouais.
1: Martinique. Oui.
0: Alors, tu vas nous dire ce que c'est.
1: On se canote en Martinique. En Martinique.
0: La Hans.
1: Non, à Marguerite. On se canote. On s'albarque.
0: Ce sera un sujet.
1: Voilà, oui, voilà. Pourquoi pas, oui.
0: Donc, la Hans.
1: Alors, la Hans, H-A-N-S-E, s'il vous plaît.
0: Oui.
1: Au Moyen-Âge, une Hans a été une association professionnelle de marchands exerçant une activité commune. Alors, de telles associations existaient par exemple à Paris, à Londres ou encore entre les villes du nord de la France et des Pays-Bas, comme par exemple la Hans des drapiers et des drapières, des villes drapières. On utilise aussi cette même terminologie en ce qui concerne les Phéniciens. Ça, c'est pas d'aujourd'hui.
0: Et non.
1: Alors, c'est la période classique des Phéniciens entre 880 et 675 avant Jésus-Christ. Oui, c'est pas d'hier, puisque ce terme est ainsi devenu un terme générique. Alors, l'Hans, dont on va vous parler aujourd'hui, c'est une association de commerçants allemands officiellement formée en 1161 à Visby, sur l'île de Gotland. Alors, l'île de Gotland, je vais te la situer vite fait. Je sais pas si tu vois la Suède et la Norvège, ça fait une espèce de serpent avec la gueule ouverte,
0: oui,
1: qui va avaler le Danemark, tu vois, voilà, qui plonge vers le sud. Eh bien, à l'intérieur de, comme la gorge du serpent, en quelque sorte, c'est la mer Baltique.
0: D'accord.
1: Dans la mer Baltique, au milieu de la mer Baltique, eh bien, une grande île qui s'appelle Gotland. Lorsqu'on parle d'allemand, il faut entendre plutôt de saxon, au terme générique ou même génétique. Puisque l'Allemagne n'existait pas encore à cette époque, évidemment, puisque l'Allemagne était créée vers les années 1850-1870 par Bismarck. Hein. J'en souviens bien. En réalité, il s'agissait de personnes originaires de différentes principautés ou de petits royaumes, comme par exemple la Saxe, la Westphalie, la Prusse, etc. Hein. Voilà, c'était des petits royaumes, des principautés qu'il y avait. Il n'y avait pas d'Allemagne comme on la connaît. Ces principautés sont devenues maintenant, d'ailleurs, les Länder allemands.
0: Ouais.
1: Le duc de Saxe, Henri le Lion, signe en cette année, donc en 1261, l'accord d'Artlenburg, qui permet aux marchands allemands, originaires de Lübeck. Alors, en parlant de Lübeck, ces pyramides qu'on voit sur les routes, là, rouges et blanches, tu sais,
0: ouais,
1: pour signaler des trucs, ben, ça s'appelle des cônes de Lübeck. Parce
0: Pardon
1: que ils ont été fabriqués, les premiers ont
0: là-bas
1: été fabriqués à Lübeck. Lübeck.
0: Ah,
1: alors, originaires de Lübeck, de Saxe et de Westphalie, détendent leurs activités à part égale avec les Goths, qui en fait sont les Goths, les Goths, habitants alors de l'île de Gotland, justement, le pays Gotland, le pays des Goths, des Goths. Mmh. Le but de cette, qui ensuite sont devenus Ostrogoths, Visigoths, etc. Le but de cette association, c'est de développer le commerce maritime, nous y voilà, maritime, dans la région, sur des bases sûres, et pour cela, il faut éradiquer, évidemment, cette saloperie de piraterie qui sévit encore dans les eaux de la Baltique, de la mer du Nord, et même de la Manche à cette époque-là, hein. En même temps, conscient de la force que petit à petit va devenir de fait cette association, eh bien, elle va obtenir des privilèges et en particulier sous la forme de monopole.
0: Oui.
1: Ouais.
0: Alors, le plus couramment, on reconnaît comme origine à ce nom de Hans le mot du vieil allemand Hansa, qui signifiait association de marchands, comme tu l'as dit. Un mot aussi retrouvé dans les écrits latins du Moyen-Âge. Et pour être plus précis, eh bien, il semble que plutôt encore on appelait Hans une troupe de soldats. Mais le terme semble aussi être apparu en Angleterre et aux Pays-Bas.
1: D'accord.
0: On retrouve aussi trace d'une désignation sous ce nom. Et pour la première fois dans ce contexte de commerce, du collectif marchand de Hambourg en 1266.
1: D'accord.
0: Et comme souvent, bien en pareil cas, le terme prend une connotation générique, comme lorsqu'on disait « payer la Hans », c'est-à-dire payer le droit d'entrée dans cette association de marchands maritimes.
1: D'accord.
0: Une acceptation qu'on trouve même encore plus tôt, à partir de 1127. Finalement, eh bien, le terme de Hans est devenu en quelque sorte une racine qu'on retrouve, bien, par exemple, pour désigner des sénateurs hanséates, des villes hanséatiques, etc., etc.
1: Voilà, c'était un nom générique, comme on dit, hein, qui a donné naissance à d'autres,
0: D'autres appellations.
1: Voilà. Alors, le commerce maritime a besoin pour exister de pôles de décision, puisque c'est une grande organisation, hein, de lieux, de ports, évidemment, puisque c'est un commerce maritime, de mouillage, évidemment, d'endroits où on peut se mettre les bateaux en sécurité, et donc de groupements de population. Il faut du personnel,
0: et oui,
1: de villes avec des équipements, de la main-d'œuvre, bien sûr. Nous sommes alors au Moyen-Âge et les villes existent sans doute, mais elles sont encore assez rares. Encore à la limite avec le haut Moyen-Âge, hein. Et voire même pour certaines, elles sont en peine à embryonnaire. C'est le roi Olaf III qui est à l'origine de la création de Bergen en Norvège en 1070. À partir de là, entre la seconde moitié du XIIe siècle et le début du XIIIe, eh bien, plusieurs villes sont créées en Allemagne du Nord. Alors il y a Lübeck, dont on va parler tout à l'heure, en 1158, et puis Rostock, Wismar, Danzig, on connaît bien Danzig, hein, par exemple, dans la dernière guerre, on en a parlé. Et dans ces agglomérations, une bourgeoisie s'installe. Bourgeois, ça veut dire les habitants du bourg, évidemment. Hein, et s'installe et prend, enfin, à l'époque en tout cas, hein, bien sûr, maintenant, ça a pris une connotation différente, et prend en quelque sorte le pouvoir de fait, puisque personne ne peut le faire à leur place. Ce sont des commerçants, des artisans, des entrepreneurs, des gens qui créent des activités. Et c'est par une alliance entre les villes de Lübeck et de Hambourg que se crée ce qui va devenir la Hanse, qu'on va appeler la Hanse teutonique. Chevalier teutonique, hein, c'est la Prusse alliée un peu à la Pologne, hein, on le sait. Ce consortium va ainsi attirer d'autres conglomérats marchands, d'autres villes, et ainsi se forme l'Union des villes Wandes. Je suis au regret de ne pas pouvoir vous préciser la signification de ce terme, qui est éminemment teuton. Ah !
0: Oui, oui, oui. Alors en 1241, le centre névralgique des flux maritimes se déplace à Lübeck suite à l'alliance qui a été signée avec Hambourg. Cette ville connaît ainsi un développement rapide et s'impose comme une étape indispensable sur la route vers l'Est, aussi bien pour les marchandises que pour les colons. Et les mercenaires, bien sûr. Et
1: évidemment, à l'époque, oui, hein, il fallait des mercenaires.
0: Et voilà. Alors, il faut bien comprendre qu'à cette époque, nous sommes encore sous un régime féodal. Donc, hein.
1: Oui.
0: L'Europe possède tout plein de territoires, peu ou pas peuplés, et aussi tout plein de roitelets, de seigneurs qui ont besoin de troupes. Des seigneurs qui luttent les uns contre les autres pour une hégémonie.
1: Bien sûr.
0: Mais ces territoires ont aussi besoin de main-d'œuvre, de population.
1: Et oui.
0: Et oui. En 1259, les cités de Wismar et de Rostock rejoignent l'association. En 1280, le blocus contre Bruges apporte à la Hanse un pouvoir quasi hégémonique, une réelle domination, un vrai monopole en Europe du Nord. Le même système de blocus va renouveler en 1284 et cette fois contre la Norvège.
1: Oui.
0: Et toujours, bien sûr, eh bien, dans le but de garder des privilèges et puis un monopole commercial.
1: Ben, c'est toujours la même histoire. À partir du moment où une association devient puissante, eh bien, elle a tendance à vouloir tout le gâteau pour elle.
0: Voilà.
1: Ça a toujours été pareil. Et ce n'est pas demain que ça va changer. Les marchands issus de Hambourg et de Stralsund, qui sont des villes de Westphalie, westphaliennes donc, et saxonnes, évidemment, élisaient quatre anciens, on les appelait les anciens, respectivement un pour Visby, un pour Lübeck, un pour Soest et un pour Dortmund. Ces anciens, en quelque sorte, des sages, puisque les anciens sont susceptibles d'être sages, mais enfin bon.
0: Susceptibles.
1: Susceptibles, oui, susceptibles. Voilà.
0: Ouais.
1: Ça vient bien, entre guillemets, susceptibles. D'accord. Et souligner, exercer la justice et représenter la Ligue des marchands à l'étranger. La Ligue était divisée en quatre sections, présidée par Lübeck, Cologne, d'où sortit l'eau, hein, l'eau de Cologne.
0: Voilà. Oh.
1: Brunswick et Danzig. Ben, c'est vrai, en plus, elle a été fabriquée là-bas. Les villes membres s'engageaient à respecter les décisions des Hanstag. Hanstag, hein, le Reichstag, on connaît tout ça. Hein, ça sonne, hein, c'est vraiment harmonieux comme langue. Qui est l'Assemblée générale des villes qui avait lieu tous les 3 ans. Donc, la réunion de cette assemblée. Généralement à Lübeck, qui était quand même le pôle.
0: Le centre.
1: Stratégique.
0: Voilà.
1: Ouais. Mais par contre, ces décisions n'avaient en fait rien de vraiment décisionnelles et elles avaient seulement un rôle consultatif puisque l'application de ces décisions était laissée quand même au bon vouloir, il y avait quand même une certaine libéralité, au bon vouloir de chaque ville qui devait quand même toujours apporter sa contribution militaire et financière à la Ligue. Sinon, elle ne pouvait pas tenir.
0: Ouais.
1: Le ciment, c'est ça. La force et l'argent. Bien sûr que c'était la raison d'être des membres de cette Ligue. Évidemment, on l'aura compris. Ah, on sent bien que c'est des vagues qui viennent du Moyen-Âge. Hein. Elles sont un peu usées. Hein. Bon, alors on continue. Merci pour les vagues. Hein. C'est vrai. C'était des vagues un peu vagues, je trouve. Hein. Bon. Leur activité s'étend bientôt bien au-delà de Gotland, tout autour de la Baltique. Hein, peut-être, ça commençait là, puis hop, hop, hop, hop, ça y s'est mis. Jusqu'à Novgorod actuel, le Novgorod actuel, qui est situé en Russie de maintenant, bien sûr. Et tout au fond de la mer Baltique. La mer Baltique, elle est très allongée. Hein, elle s'en va jusqu'en Russie, Lettonie, là-bas derrière, voilà, presque la Finlande, là-bas. Hein. Une cité qui portait alors le nom originel, alors ça, c'est intéressant aussi, le nom originel de Kuria Sancti Petri, qui alors se déclinait en Peterov. Assemblée des hommes guerriers, ça veut dire assemblée des hommes, des guerriers, puisque les hommes étaient guerriers quand même, sous le signe de Saint-Pierre.
0: Oui.
1: Saint-Pierre qui n'a jamais été un guerrier, mais enfin, c'est pas grave. Hein. Bon. Alors, enfin, un guerrier, pas par les armes, un guerrier par la bonne parole. Hein. Voilà. Cette ville représentant un véritable carrefour entre les civilisations orientales et occidentales, où la Ligue hanséatique crée son établissement donc dans cette ville, dans Novgorod, elle crée un établissement propre à elle.
0: Voilà.
1: Alors ce Petorov, c'est-à-dire Kuria Sancti Petri, jouissait des privilèges accordés par un certain Constantin. Ah, ça te dit rien ça?
0: Un peu.
1: Oui, ça n'a rien à voir avec Jean Constantin, l'acteur de l'époque. Hein. Ni Michel Constantin, d'ailleurs. Et oui, c'est l'empereur de l'Empire romain oriental.
0: Aha.
1: Tu te rends compte? Les Byzantins, donc. La chose datée du 4e siècle et du temps de la domination byzantine. C'est bien ce Constantin qui fonda Constantinople. Et lui aussi qui convertit l'Empire romain au christianisme. Quand même. Hein. Et cette civilisation byzantine qui ensuite est sémée en Russie, etc. Hein, voilà. Alors, mais revenons à nos marchands.
0: Oui,
1: alors,
0: oui.
1: Ces marchands pénètrent aussi la Scandinavie. La foire de Scanie, hein, on voit le camion Scania, hein, Scania, parce qu'ils viennent de là-bas, hein, ils sont fabriqués en Suède, devient bientôt un pivot essentiel du commerce hanséatique. Ils sont aussi en Angleterre, où ils se sont officiellement réunis en 1281 en une unique Hanse dite d'Allemagne. Bizarre, hein? D'Allemagne en Angleterre. Bon. Mais enfin, à l'époque, tout ça, c'était, tu l'as dit toi-même, la féodalité, donc tout ça était très fluctuant. On n'entendait pas les attaques comme on les entend maintenant. Hein. Et bien entendu, ils sont présents en Flandre, évidemment, où la comtesse Marguerite II de Flandre leur accorde des privilèges fondamentaux, donc très importants, en 1252 et 1253.
0: Ouais. Alors peu à peu, ce qui n'était que la Hanse des marchands, eh bien, se transforme en Hanse des villes, confirmée en 1280. Une association donc qui rassemble des cités libres, puisque les cités étaient en principe sous domination de rois, de princes, de seigneurs et donc de gens de la noblesse.
1: Oui.
0: Eh bien, ces cités accumulent de plus en plus de privilèges en Angleterre, en Flandre ou en Norvège. En 1356, la première diète, qui est en quelque sorte un parlement, autrement dit une assemblée qui possède un pouvoir de décision, de réglementation, d'organisation et puis de gestion aussi.
1: Oui,
0: hein.
1: Oui.
0: Alors cette diète donc, qui

0: ce biais qu'elle va dominer le commerce avec l'Angleterre, qui était alors grande productrice de laine, et également avec la Russie, qui, elle, exportait des fourrures. La Pologne et la Prusse, également, qui produisaient des céréales, ou encore la Scandinavie, qui exportait les harengs. La Gascogne aussi, pour les vins, et enfin, les Flandres, pour les textiles, les fameux drapiers des Flandres.
1: Ah oui, très connus à l'époque, dans les fours.
0: Voilà. Si le monopole de Hans n'est pas total, il est pratiquement sans concurrence réelle, le reste du trafic commercial maritime étant pratiquement négligeable, en tout cas marginal.
1: Pour l'essentiel.
0: Voilà. Le détroit d'Orsund, qui est au sud de la Suède, la sépare de cette nuée d'îles qui constitue le Danemark actuel, leur est largement ouvert, alors qu'il s'agit d'un point de passage stratégique.
1: Bien sûr.
0: Et même en 1370, le roi du Danemark accorde à la Hans un droit de veto sur la succession au trône du Danemark.
1: Ah, c'est dire la puissance qu'ils avaient.
0: Voilà.
1: Ah, oui.
0: C'est dire donc l'énorme puissance de cette association de marchands.
1: Et oui, parce qu'ils constituaient le nerf de la société, c'est-à-dire ils dominaient l'économie. Oui.
0: Voilà.
1: Alors les routes commerciales hanséatiques se présentent pour la majorité bien sous la forme de transversale est-ouest, si on veut se représenter grosso modo. Mmh. Alors, la première voie marchande relie dès le XIIe siècle Novgorod à Lübeck en passant par Visby et permet l'acheminement de bois et de fourrures depuis la Russie. Un approvisionnement en ambre, en lin et en bois est également assuré par des échanges intenses, par exemple entre Visby et Vitebsk, via Riga, qui est la capitale de la Lettonie actuelle d'ailleurs, hein, Riga. Mmh. Notamment en remontant la Dunia, le grand fleuve qui traverse la Lituanie actuelle. Entre 1250 et 1350, un troisième itinéraire plus méridional, celui-ci donc, va s'ouvrir au départ de l'Allemagne du Nord, vers Danzig, puis Thorn, en suivant l'axe de la Vistule. La Vistule qui est une grande rivière de la région. Alors, il faut savoir aussi, quand on parle de rivière et de ces régions, il faut se les représenter. Ce n'est pas du tout montagneux. Hein. C'est à part la Norvège et la Suède, qui sont un peu vers le nord. Mais après, le reste, tous ces pays-là sont assez plats quand même. Hein. Même si Lübeck continue de concentrer la plupart des marchandises à destination de l'Europe du Nord, Danzig et Visby s'imposent progressivement comme des ports qui, bien que qui soient secondaires, dans le pertes secondaires, vont occuper une place stratégique. Hein, parce que l'important, ça n'a pas rien à voir avec la place. La place-là, elle est stratégique dans ces trafics de marchands. Mmh. Alors, Danzig va être ainsi le centre pour l'angle sud-est et Visby, celui de l'angle plutôt nord-est de la Baltique. Alors, on a bien compris ça, hein, c'était concentré sur la Baltique, la mer du Nord. Hein, ouais, c'était des gens qui venaient du Nord. Hein. Nous sommes alors, ils descendaient au maximum jusque sur les côtes de l'Atlantique de la France actuelle, mais c'était vraiment le bout du monde, hein, ils n'allaient pas plus loin. Ouais. Mais c'était le Nord, c'était des gens, des commerçants du Nord. Nous sommes alors dans ce siècle et demi entre 1350 et 1500. Les marchandises en provenance de Königsberg et de Kovno sont directement envoyés vers les Pays-Bas ou la France, en passant toujours par Danzig. Parce qu'à chaque fois, il y avait des taxes qui étaient prélevées, il y avait des mouvements de manœuvriers, de gens qui travaillaient. Donc c'était créateur de richesses. De cette façon, le port polonais est relié à Bruges, de la Belgique actuelle, Bergen, qui est la Norvège actuelle, et Oslo, capitale de la Norvège, bien sûr. Comme on l'a appris à l'école élémentaire, mon cher. Ah oui, on sent bien que c'est la mer du Nord. Hein. Peut-être la Baltique un peu, non ? J'ai pas.
0: Alors, vous êtes sur Radio Albigès avec
1: Arnaud
0: et Jean-Marie.
1: Oui.
0: Sur.
1: Et avec Will aussi. Hein.
0: À la technique.
1: Oui, d'Olive en plus. Et vous êtes 95-4 et 104-2, bien sûr.
0: Voilà.
1: Pour l'émission,
0: dessine-moi un bateau.
1: Là, on est en train de vous dessiner du trafic maritime, mais
0: voilà.
1: Du Moyen-Âge. Mais enfin, on vous parle de la Hans.
0: De la Hans.
1: Alors, en même temps, la Ligue, donc la Hans, c'est une ligue de marchands et de commerçants, etc. Et de marins, bien sûr, hein, puisque à l'heure actuelle, tout le trafic international, c'était par la marine. Quoi. Mmh. Parce que la terre, c'était quand même très difficile. On passait plutôt par la marine. C'était plus simple. Il y avait beaucoup de brigandage à l'époque. Hein. Il y avait pas... Les chemins n'étaient pas sûrs. Hein. Et puis en plus, ils étaient très mauvais. Alors maintenant, la Ligue laisse aux villes qui en font partie une grande souplesse.

0: en termes d'autonomie, ça, on l'a évoqué tout à l'heure. Et sa flotte est si importante et puissante qu'elle protège non seulement les commerçants, mais tiens-toi bien, les princes même étaient protégés par cette flotte qui était devenue extrêmement puissante. Mais, comme on le sait, tout colosse a son pied d'argile et rien n'est éternel, bien entendu, mon cher...
1: Watson.
0: C'est ça.
1: Voilà.
0: Les prémices de la chute se profilent et souvent, ça se passe insidieusement. Ces puissances se délitent pour des tas de raisons qui, d'ailleurs, au départ, peuvent sembler très secondaires. Mais il y a toujours des histoires de des géotes qui veulent être plus puissants que les autres, voilà,
1: oui.
0: qui veulent être calife à la place du calife, etc. On connaît ça chez nous aussi. Pour la Hanse, ça va commencer par la fermeture du comptoir de Novgorod, donc en Russie actuelle. Ça se passe le 9 novembre 1494. Alors là, déjà, on est presque à la Renaissance. Hein, voilà. Et la fermeture de celui de Londres, c'est-à-dire des deux extrémités de la véritable zone d'influence de la Hanse. La chose est sans doute aussi due à la concurrence de plus en plus forte des commerçants indépendants, cette fois anglais et néerlandais. C'est-à-dire que la source d'influence se déplace un peu vers le sud, on va dire sud-ouest. Voilà. Donc c'est à la Diète, on a dit que c'est la Diète, c'est une grande assemblée de gens qui prennent des décisions. Hein, donc, en 1518, qu'il est constaté que 31 villes ne participent plus à l'activité de la Hanse. On a aussi mis en avant pour le déclin de la Hanse que le commerce du hareng dans la Hanse avait le total monopole. Attention, total monopole, c'est énorme. Hein. C'est effondré parce qu'à l'époque, évidemment, on conservait beaucoup de poissons en conserve. Et donc le hareng, c'était quelque chose d'extraordinaire. Alors, il s'est effondré à partir du moment où les bancs de hareng ont émigré de la mer Baltique vers le sud, vers la mer...
1: Du Nord.
0: Eh oui, vers le sud, vers la mer du Nord.
1: Ouais.
0: C'est extraordinaire. Bon. À quoi les choses tiennent? Parfois.
1: Eh bien oui, il n'y a pas grand-chose, hein, à des harengs.
0: À des harengs.
1: Comme quoi. Ouais.
0: Ben, les harengs, ce n'est pas ceux qui manipulent les dames qui sont sur le trottoir. Non, plus.
1: Non.
0: Bon, c'est autre chose. Hein.
1: Voilà, c'est ça. Alors, cette structure politique si originale va bientôt être effacée de la scène internationale par le traité de Westphalie en 1648.
0: Là, on est beaucoup, on s'éloigne.
1: Voilà, on avance dans le temps. Là,
0: oui, 200 ans.
1: Qui signe la fin de la guerre de 30 ans et de la guerre de 80 ans. Celle des provinces libres qui ont donné la Hollande actuelle contre l'empereur Charles Quint.
0: D'accord.
1: Voilà, ce traité consacre définitivement l'avènement des États-nations, puisque jusque-là, le monde fonctionnait encore peu ou prou sous le régime féodal. Quoi.
0: Oui, c'est ça.
1: La dernière assemblée des villes hanséatiques a eu lieu en 1669. C'est dire si le système avait perduré quand même.
0: Quand même 5 siècles, c'est énorme.
1: Au XVIIIe siècle, le gouvernement hanséatique ne subsiste plus seulement qu'à Lübeck, à Hambourg et à Brême. Et pourtant, aujourd'hui encore, eh bien, les villes libres de Hambourg et Brême, qui forment deux Länders d'Allemagne,
0: oui, on en a parlé,
1: mais aussi les villes de Lübeck et de Rostock, font encore état de leur ancienne qualité de ville hanséatique, même si c'est sous une forme qui reste purement symbolique maintenant.
0: Mais c'est resté ancré dans la culture, quand même.
1: Voilà.
0: Oui, oui.
1: Et même l'immatriculation dans ces villes, qui est l'équivalent des numéros de département français, eh bien, ces immatriculations sont respectivement HH, HB, HL et HRO, le H signifiant Hansestadt, c'est-à-dire ville hanséatique, c'est-à-dire la fierté qui survit encore, donc, hein, trace de leur histoire, des populations du nord de l'Allemagne pour la Hanse. Hein.
0: Oui.
1: Ils en sont vraiment fiers, hein,
0: oui.
1: dont elles reconnaissent qu'elle a façonné leur identité de manière profonde. C'est aussi ça, ça fait partie de leur héritage culturel.
0: Ah oui, mais c'est l'histoire des nations, c'est attaché à... Voilà, HB, c'est Hans Hambourg, Hans Brême, Hans Lübeck,
1: voilà.
0: etc. Quoi, hein, c'est, voilà. Alors, même dans les immatriculations de voitures, donc, c'est extraordinaire. Les villes hanséatiques présentent, même encore aujourd'hui, de fortes similarités. Un héritage architectural, par exemple, gothique, en briques rouges. Des maisons avec pignons à échelons. Je ne sais pas si tu connais ça. Mais si tu étais te balader en Hollande ou dans le nord de la Belgique, ben tu vois, c'est et ça remonte jusqu'aux
1: époques.
0: Non, mais ça remonte ensuite jusqu'en Lettonie, en Lituanie. Oui. Tu as les pignons avec qui ils font comme des marches. Là. Et c'est resté comme ça, des maisons à pignons avec échelons. La présence de quais anciens à l'image de Schlacht de Brême. Sur des schlachts de Brême, c'est ce qu'ils appellent les quais là-bas, sur lesquels s'amarraient les anciens cogues, qui était ce type de bateau utilisé par les commerçants allemands et d'ailleurs de la Baltique en général. Voilà. Alors, des motifs, les coques, donc c'est le nom de ces bateaux, hein, des motifs régionaux sont visibles dans chacune d'entre elles. Les Marienkirche, qui étymologiquement signifie « église consacrée ». Marien, Marien, c'est Marie, et Kirch, c'est Kirk, comme Dunkerque, par exemple, Dunkerque, tu vois, c'est, ça vient de là. Même chez nous, tu vois, Dunkerque, c'est resté. C'est la même origine que Church en anglais, quoi, hein, voilà. Donc, c'est des langues à origine saxonne, hein, et symbole de la ferveur religieuse, d'ailleurs, des Anséates, principalement dirigés contre le pouvoir épiscopal. D'ailleurs, hein, il faut savoir que, quand même, ils ne voulaient pas être dominés par l'épiscopat, par les évêques, hein, et bon... Jusqu'au statut de statutaire, hein, c'est bon, hein, statuaire plutôt, pas statutaire, de Roland, rappelant l'importance des libertés municipales acquises sur les pouvoirs temporels. Il faut ici préciser que pour des raisons historiques assez complexes d'ailleurs, hein, on ne peut pas y revenir dessus, Roland, le neveu de Charlemagne, qui a laissé sa peau donc à Roncevaux, était considéré comme le symbole de la liberté individuelle de l'homme face au pouvoir envahissant des aristocrates plus ou moins autoproclamés. D'ailleurs, les aristocrates, ils ont toujours été autoproclamés. Et aussi et surtout de l'absolutisme, ou culte aussi qu'on appelle de la personnalité. C'est une certaine image de la liberté. Cette image des valeurs hanséatiques, donc, reste encore si présente que l'ensemble fait l'objet d'une intense patrimonialisation, hein, marquée pendant que je le dis, bon, comme en témoigne la création de circuits touristiques ou de croisières sur le thème des perles de la Hanse. Ah, voilà, c'est resté ancré, ça existe toujours. Ça fait partie de la culture, ça fait partie de l'histoire des gens.
1: Du patrimoine.
0: De nombreuses boutiques et entreprises instrumentalisent à des fins publicitaires le mot Hanse parce que celui-ci reste associé à un ensemble de valeurs positives. La confiance, la fiabilité, la modestie, l'ouverture. Il faut bien aussi le dire, ce sont des thèmes en étroit rapport avec la pensée protestante. Car tous ces pays-là sont à dominante protestante. Ils se sont rebellés contre l'église de Rome qui est voulait manger tout le monde. Qui va trouver un terreau particulier, essentiellement dans le haut et le centre de l'Europe.
1: Alors...
0: Ah, là, c'est sur la plage de... à côté de Rostock. Hein.
1: C'est ça,
0: on sent bien, on entend bien le... ça fait un bruit particulier. Oui.
1: Voilà. Les ports de la Hanse gardent nombre de leurs privilèges bien après la fin de la Ligue et jusqu'au XVIIIe siècle.
0: Ah, oui.
1: Les fonctionnaires municipaux de Lübeck assurent l'administration du port et la perception des droits de douane. Mais progressivement, eh bien, ces privilèges sont repris par les États, quand même. Hein. À Königsberg et à Memel, par exemple... L'autonomie municipale est largement limitée par la Prusse en particulier. Pour faire un grand saut jusqu'à notre époque, on doit aussi faire remarquer qu'au XXe siècle, les ports baltiques redeviennent des pivots des relations intra-baltiques, y compris d'ailleurs à l'époque supposée fermée de la guerre froide. La neutralité de la Suède et la pseudo-neutralité de la Finlande sont alors appréhendées par les deux blocs, c'est-à-dire les soviétiques d'une part et les États de l'Occident d'autre part, comme des avancées à conquérir, évidemment par le biais des relations commerciales.
0: Et oui, toujours pareil.
1: C'est ainsi que, par exemple, la Semaine Baltique de Rostock, lancée en 1958, se veut une vitrine des relations entre la RDA et ses pays riverains, mais aussi, en même temps, une réponse concurrentielle aux traditionnelles régates de Kiel.
0: Oui, c'était la grande régate de Kiel en Allemagne, hein, oui.
1: La ville de Rostock noue alors des liens avec des villes finnoises ou suédoises, notamment Turku, l'ancienne Abo. À remarquer aussi l'option de démarche politique vers l'Est, Ostpolitik, du chancelier Willy Brandt, qui intensifie les ouvertures d'échanges dans les années 1970. Elle permet à Gdansk et Brême de nouer en 1976 un partenariat qui rappelle le passé hanséatique des deux municipalités, comme quoi cette période historique a laissé de fortes traces en termes de relations et de liens.
0: Oui, très très très très forte, oui, c'est ancré dans la culture.
1: Absolument.
0: Dès les années 1970-80, avec ce qu'on a aussi appelé les émeutes de la Baltique, des ports de l'Est de l'Europe comme Gnia, Zgrin,
1: Articule.
0: Hercule, c'est imprononçable, c'est des noms polonais. Et moi, j'ai pas de polonais. Accueille de façon adroite des mouvements de résistance démocratique. Évidemment, en réponse au régime totalitaire communiste, bien entendu. Hein. La ville de Brême soutient le syndicat polonais des chantiers navals de Lénine, Solidarnosc, ça, on en a entendu parler quand même. Hein.
1: Oui.
0: Et notamment, un bureau de coordination est ouvert dans la ville, donc dans cette ville allemande de Brême. Bremen, en allemand. Hein. Le 19 avril 1982, il est ouvert ce bureau de coordination. Une aide matérielle de 2,2 millions de Deutschmark est fournie de 1981 à 1983 aux travailleurs polonais par le biais d'une association nommée Solidarité avec la Pologne. À la chute du rideau de fer, des échanges intra-germaniques ont lieu autour de la modernisation de l'administration municipale. On voit de fonctionnaires, de matériel, aides diverses et variées, notamment entre Rostock et Brême. Les villes est-allemandes lancent à leur tour des programmes de solidarité, comme l'envoi de livres, de médicaments, des ordinateurs, aux villes de l'ancien bloc soviétique, comme par exemple Riga ou Kaliningrad. Une nouvelle Hanse a été relancée en 1980 à l'initiative de la ville hollandaise de Zwolle. Une activité entre villes hanséatiques est à nouveau en développement avec son siège principal à Lübeck. Tu vois, comme quoi encore, ça revient à Lübeck.
1: Ouais, ouais, ouais.
0: Ce qui nous a fourni les fameux cônes de la route de Lübeck. Remettez-vous bien ça dans la tête. Et comme ça, ça renoue avec le passé. Chaque année, dans une ville différente, se déroulent les journées internationales de la Hanse. En 2011, c'est Kaunas, non, c'est pas une K-A-U-N-A-S, hein, qui a accueilli ces journées. Finalement, la Hanse a une longue histoire.
1: Eh
0: on,
1: oui.
0: on dit toujours Hanse le marin. Hanse le marin.
1: Ah bon?
0: Oui.
1: Ah.
0: Hanse le marin. Ah. Tu ne connais pas Hanse le marin?
1: Non. Ah,
0: tu n'en vas pas dans le nord, toi. Hein?
1: Non.
0: D'accord.
1: Donc tout ça, eh bien, c'est une histoire Hanse-sienne.
0: Ah, elle est très bonne.
1: Elle est bonne.
0: J'abréside en humour. Ah.
1: Donc,
0: eh bien, écoutez, on espère qu'on vous a au moins appris quelque chose et peut-être même intéressé à les savoir. Et la prochaine fois, eh bien, on fera autre chose.
1: Absolument.
0: On va essayer de vous parler de la guerre de l'opium en Chine. T'es, comme ça, on changera de région. Hein. Alors, la guerre de l'opium, il y a beaucoup à dire là-dessus. Et dernièrement, j'ai lu un livre d'Alain Perfit, justement, qui faisait état des échanges entre la Chine et l'Occident au début. Et qui, justement, ça tombe bien, parce que j'avais déjà écrit le truc sur la guerre de l'opium. C'était très intéressant pour l'histoire et pour savoir qu'est-ce qu'est et qui est la Chine.
1: D'accord.
0: Parce que souvent, les gens... Ils ne savent pas. Ils voient juste le sigle la Chine, mais...
1: Ouais.
0: Voilà.
1: Madichina. Voilà, merci de votre écoute.
0: Au revoir.
1: À une prochaine émission.
0: À bientôt. Au revoir.
1: Bye bye. Bye bye.

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Vous êtes toujours sur Radio Albitzès et si je vous dis Georges Brassens, vous voyez à peu près. Mais si je vous dis Joël Favreux, pas sûr que vous mettiez un visage. Et pourtant, c'était le guitariste accompagnateur de Brassens à partir de 1972. Il a aussi été guitariste de Georges Moustaki, d'Yves Duteil et de Maxime Le Forestier. En 2019, à 80 ans, il sortait l'album intitulé Neuf, le chiffre 9, orchestré par son fils Lucien Favreux, album dont on écoute un extrait, Cadenas d'amour, sur Albitzès.

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17 palettes, 17 palettes en 8 heures, 17 palettes de 72 cartons chacune, soit 1224 cartons en 8 heures. Dans chaque carton, 28 paquets, rangés par tranches de 4. Si tu multiplies 1224 cartons par 28 paquets, tu obtiens 34 472.

toilette, ça pendant 8 heures. On a deux pauses, une de 25, une de 5, soit 7h30 de travail effectif sur le poste, soit 450 minutes ou encore 27 000 secondes. Si tu divises 450 minutes par 1224 cartons, tu obtiens 0,3069. On convertit 22 secondes.

une variable indéniable. Maintenant, on prend le salaire. 8,50 net. 8,50 x 8, 68. 68 euros divisé par 1224 cartons nous donne 0,055 euros, soit 5,5 centimes d'euros. 5,5 centimes d'euros rapportés par carton de 28 paquets de cacahuètes rangés par tranches de 4 qui partent de la scotcheuse et sont montés sur

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en Chine. Tu veux que je te dise combien on touche par paquet de cacahuètes? 68 euros divisé par 34 472 paquets de cacahuètes nous donne 0,0019 euros. 0,0019 euros. Voilà à quoi ça sert aujourd'hui de ne faire que 3 ans de fac d'éco.

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comme on est entre nous, là, moi, je pense le mieux, c'est qu'on se dise toute la vérité, rien que la vérité. Oui, je le jure. Oh, j'ai entendu une histoire, là. Comme quoi l'abbé, là, le nouvel abbé du village. L'abbé... L'abbé Tenoir, ouais, voilà, c'est ça son nom. Purée, il paraît qu'il console toutes les veuves du coin, le type. C'est comme le nouveau, là, le gendarme à la mairie. Purée, celui-là, quoi. Jean meurt de soif, ouais, voilà, c'est ça, Jean meurt de soif, son nom. Il paraît que le mec, il suce pas que des glaçons.

Oh, j'ai entendu une histoire là, comme quoi là, tu sais la nouvelle à la mairie, là, Gisèle là, qui a des gros seins quoi. Elle a eu son poste paparazzi. Quand elle se met à genoux, celle-là c'est pas pour prier. Elle a eu une augmentation là. Ma mère. C'est comme, tu sais le coiffeur là, Martin. J'ai entendu un truc aussi là, comme quoi, avant il s'appelait Martine quoi.

Et le petit moment là, tu sais, casquette à l'envers, jogging, chaussette par-dessus le jogging là. J'ai entendu un truc comme quoi, hein, il aurait été vu en train de vendre du pchit. Mais pas du pchit orange, tu sais. Il paraît qu'il a en affaire avec le gros Tony, le mécano italien là, tu sais, un peu mafieux là.

Ok, j'ai entendu un truc là, c'est à propos de Marie-Agnès là. Marie-Agnès, purée, la femme du plombier. Et il paraît que quand son mari part en tournée, quoi, elle reçoit des visiteurs, tu sais. Le chauffagiste, l'électricien, quoi, il s'occupe de ses tuyauteries, quoi. Et c'est comme Jean-Yves là, le fils du préfet. Il aurait été vu là avec Claude, tu sais, le fils du maire. Hein. Comme quoi ils auraient des atomes crochus, quoi.

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ok, celle-là, on n'est pas nombreux à la, on n'est pas nombreux à la connaître. Mais moi, comme je vous l'ai dit, je vous dis toute la vérité, rien que la vérité. Oui, la vérité, je le jure. C'est quelqu'un qui était vachement près de la source du problème qui m'a dit ça. C'est quelqu'un qui connaît quelqu'un, qui connaît quelqu'un. Mais c'est une vraie source sûre, quoi. Michael, il est pas mort.

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3: Les Français sont extrêmement attachés, vous savez, à leur télévision. Ils aiment leur télévision. Et en particulier, TF1, c'est la première chaîne.
4: Réduire l'importance du secteur public et favoriser sans trop tarder l'existence d'un secteur privé de qualité, c'est-à-dire de création.
3: TF1 a été la grande chaîne nationale populaire de qualité.
5: On devient des individus créatifs et Chirac, à ce niveau-là, embraye ce qu'a dit Jacques Lang depuis 81-82 en faisant ses grandes fêtes de la création. On est dans cette époque-là.
6: J'ajoute que c'est aussi la naissance d'un discours qu'on ne remarque presque plus tant il est omniprésent, mais c'est l'association permanente des mots « déclin » et « repli » à la notion de service public et simultanément, symétriquement, l'association de renaissance et de vie communiquée dans une perspective moderne, concurrentielle et européenne. On a vraiment l'impression de trouver là les trois piliers de notre système médiatique actuel. Il faut voir que pour les promoteurs de la déréglementation des médias dans les années 80, la concurrence, disait-il, devait organiser la diversité et le pluralisme. 20 ans plus tard, 25 ans plus tard, on s'aperçoit que ça n'a abouti qu'à l'uniformisation de l'information et à la concentration capitalistique des grands médias.
7: Tout ça, ça me passait au-dessus. J'avais 5 ans. Même pas encore l'âge de raison. Mais ces années-là, c'est vrai, c'était un peu les années de la déraison. Les années paillettes. Les années des faiseurs de fric, comme Bernard Tapie, qui entraînait l'équipe Bouygues pour la coupe TF1. Le football, d'ailleurs, prend de l'ampleur médiatique dans ces années-là, par les droits télé et le marché de la publicité.
5: Ces vedettes du show business ont excessivement gagné avec cette dérégulation. La prolifération des radios commerciales, des chaînes de télévision, a amplifié leur rémunération. Ces vedettes ont profité, c'est bien peut-être ces rares éléments, ces rares catégories sociales qui ont profité de cette dérégulation, c'est gagner de plus en plus d'argent, comme les sportifs du reste, grâce à ce contexte de dérégulation.
7: Musicalement, c'est vrai aussi que ça a été la surenchère de variétés bien cadrées pour le format télé.

0: fin mars, à quelques jours des auditions publiques devant la CNCL, Hachette reste favori et mise sur les professionnels qui sont à ses côtés. Tandis que l'équipe Bouygues, elle, s'entraîne chaque jour avec Bernard Tapie et répète méthodiquement devant des caméras sa future prestation.
1: Ah oui, on fait un vrai training. Alors je vous ai dit pas qu'au début, on était épouvantablement mauvais. Mais... Et finalement, on s'aperçoit qu'avec un peu de temps, en 3-4 jours, on se perfectionne à la télévision.
2: Patrick Lelay, que j'ai choisi comme responsable pour ce projet, va vous révéler tous les engagements que nous prenons ici devant vous et devant les Français pour les convaincre.
1: Alors évidemment, le plus dur à manager, c'est Bernard Tapie, parce que lui, il veut tout faire.
3: Bon alors, je rappelle bien la chronologie. Il faut qu'on ait tous complètement par cœur dans la tête. Francis commence, il lit son texte. Quand il a terminé son texte, il présente ses partenaires.
4: Tout d'abord,
3: Robert Maxwell.
4: Robert Maxwell.
3: Voilà, Robert Maxwell fait son truc. Il revient sur toi quand
4: tu. Je lui dis pas merci.
3: Non, rien. Quand il te regarde, tu sens qu'il a compris. Tu dis, je vous présente maintenant Evelyne Prouveau.
4: Je vous présente maintenant Evelyne Prouveau.
3: Là, tu dis, monsieur Clermont-Tonnerre.
4: Antoine de Clermont-Tonnerre, voilà. On peut le montrer de la main.
3: Oui, oui, oui. Ah, pas votre... Jacques Duquesne.
4: Jacques Duquesne.
3: Et l'Oiseau. Ah,
4: et Bernard Tapie.
3: Voilà, là. Bon, et puis là-dessus, moi je vous dis, je suis content en tout cas, oui, et... machin, etc. Et Patrick Lelay.
4: C'est toi qui raccroches.
3: Voilà, je raccroche sur Patrick Lelay. Et on n'oublie jamais, Chise le sourire.
4: Le souhaite.
5: Puis si on commet une petite erreur l'un ou l'autre,
1: on continue.
5: Pour faire
4: un sourire.
3: Excusez-moi.
4: Non, c'est excusez-moi,
5: on continue.
4: Voilà.
5: Vous êtes prêts là-bas?
6: Oui, enfin, vous nous faites des sourires. Je souhaiterais poser une question à M. Bouygues concernant la politique sociale. Comment vous envisagez maintenir les conventions collectives?
4: Le titre. On s'est tous pas d'accord avec moi.
1: Ah, on n'a rien laissé au hasard. C'est une vraie opération militaire. Oui, bah, comme quand il y a une opération militaire, il faut que l'intendant suive. Bah, tout est super organisé. Il n'y a pas eu quelque chose, un détail laissé au hasard.
3: On est à la veille d'être propriétaire.
7: On a tout fait pour ça.
3: On le savait. C'est l'apothéose. C'est le dernier jour. On nous remet la coupe ce soir.
8: Tu garantis?
3: Oui. Alors, vous rendez compte? On nous remet la coupe dans quelques instants. On est heureux d'être là. C'est fabuleux, quoi. Hein? Et voilà comment on va le faire.
9: Comment va le monde, monsieur? Il tourne, monsieur. La privatisation de TF1, je ne suis pas pour, je ne suis pas contre, je m'en fous. Bien sûr, les berlusconards et les berlusconasses ne m'ont pas convaincu. Bien sûr, je n'attends rien de bon des ogres friqués, ni des vautours phagocytaires qui claquent leur bec crochu au crépuscule des lucarnes à vendre. Mais je n'irai pas pour autant m'intégrer au cortège des cuistres qui versent des larmes de sang et poussent des brames effrayants à l'idée qu'on va dénationaliser Jean-Claude Bourret. Dans les milieux artistico-intellectuels, où le souci que j'ai de nourrir ma famille me pousse encore trop souvent à sucer des joues dans des cocktails suintants de faux amours, on se heurte à ces piliers vermoulus de la culture en pot qui, hier encore, eussent préféré crever plutôt que de regarder Guy Lux et qui, désormais, se tiennent prêts à prendre les armes pour que survive la médiocrité. Arrêtez vos jérémiades consternant faux culs qui ne vibraient qu'à Godard et n'exultaient qu'à Lacan. Vous le savez mieux que moi, camarades itronophobes, que la télévision, d'état ou pas, c'est déjà et ce fut toujours la victoire de la merde sur la beauté des choses. La télévision, d'état ou pas, c'est déjà, ce fut toujours, pour ceux qui n'aiment pas ça, l'obligation de subir à longueur d'antenne les embrassades poilues des cro-magnons footballistiques qu'on vit naguère s'éclater de rire certains soirs de Bruxelles sur le charnier de leurs supporters éventrés. La télé, d'état ou pas, c'est la loi scélérate des hit-parades et des top 50, c'est-à-dire la loi des requins froids et des débiles anglomaniaques et fossoyeurs de la chanson qui pense. C'est le droit à l'apothéose pour les ricacazarailles en perlousée gloussante, reconverties en dondons paramédicales et trempeuses de cul dans des bidets de verveine. La télévision, d'état ou pas, c'est quand Lubitsch, Mozart, René Char ou Reiser ou n'importe quoi d'autre qu'on puisse soupçonner d'intelligence sont programmés à la minuit, pour que la majorité béate des assujettis sociaux puisse s'émerveiller dès 20h30 en rotant son fromage du soir sur le spectacle irréel d'un hébété trentenaire figé dans un sourire définitif de hernie ventrale et offrant des automobiles clés en main à des pauvresses arthritiques sans défense et dépourvues de permis de conduire. D'état ou pas, la télé, c'est comme la démocratie. C'est la dictature exercée par le plus grand nombre sur la minorité. Dommage qu'on n'ait jamais rien trouvé de mieux que les drapeaux rouges ou les chemises noires pour en venir à bout.

Jazzy qu'on a écouté, toujours Piero Piccioni pour le générique de début, Ennio Morricone, Desireless, Yo, Image, Lipsy NC et les Bugs.

0: Merci à Daniel Mermet pour les extraits de l'émission Là-bas si j'y suis, qu'on peut retrouver sur là-bas.org. Merci à Lila pour les archives sonores.
1: À suivre.
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0: dérèglement climatique, tensions géopolitiques, raréfaction des ressources, un autre récit est peut-être nécessaire. L'association La Ronce Vivrière, à peine, invite à se retrousser les manches et agir à échelle locale. Un projet de collectif agissant dans la production et la transformation locale et collective de nourriture végétale de manière résiliente et soutenable par le vivant, et ce, autour d'un jardin vivrier partagé. Rencontre.
1: Salut.
2: Salut, ben Nico.
1: Oui.
2: Enchanté, Will. Bienvenue. Ça, c'est une serre, je ne sais pas comment expliquer. En fait, c'est ce qu'on appelle une couche chaude. En fait, on a mis du coup de la paille, on a fait un carré de paille. Et à l'intérieur de cette paille, on a fait en fait comme des lasagnes avec pas du fumier, mais carrément du crottin de cheval. Avec crottin, feuilles. Et en fait, on tasse bien, on arrose. Et en fait, ça monte fort en température. Ça monte ce qu'on appelle un coup de chaud pendant quelques jours. Ça monte à 80 degrés. Et après, pendant un mois, même un mois et demi, on a en fait de 25-30 degrés qui sort constamment du sol. Ça fait une réaction thermogène.
1: C'est une table chauffante naturelle.
2: C'est une table chauffante naturelle. Et là, vu que c'est sous un châssis bois vert, du coup, on arrive vraiment à avoir un endroit assez chaud. Et effectivement, c'est hyper bénéfique pour tout ce qui est tomates, courgettes, tous les légumes d'été. Ouais. Et puis là, du coup, on se tente même. Enfin, on a essayé l'année dernière et ça a marché, donc on continue sur les patates douces pour faire nos. Faire nos semis après. Et donc voilà. Et en fait, l'autre intérêt qu'il y a de ça, c'est que du coup, c'est du fumier qui va composter très fort. Et dès l'année prochaine, on pourra s'en servir en tant que terreau. Mm-hmm. Donc, plus besoin d'acheter du terreau. Du coup, et en plus, comme le fumier, il vient de juste 2-3 km à côté, on pourrait presque être autonome en terreau. Donc voilà. Et puis pareil, la paille, après, on la récupère, elle est un petit peu compostée déjà, on la remet sur les planches de culture et ça permet d'amender les sols, quoi. La paille, on la récupère au village, quoi, avec quelqu'un qui nous la file, ouais. Et après, tout ce qui est feuilles, il y a quand même une cinquantaine de gros sacs en toile de jute de feuilles qu'on a récupéré cet hiver et qu'on a tous servi pour faire ces couches chaudes, quoi.
1: Okay. Donc il faut un an pour que ça composte complètement.
2: C'est un truc que je teste un peu, mais ça fait 2-3 étés d'affilée que je laisse je laisse les châssis fermés. Tout l'été, pour garder énormément de chaleur, pour faire perdurer la réaction. Et en fait, en décembre dernier, on avait un terreau super léger, donc même en moins d'un an, quoi.
1: C'était ça le départ de la Ronce Vivria, c'était une idée d'avoir des jardins partagés à milieu rural.
2: Ouais, exactement. Moi, à la base, je comptais être maraîcher. Donc, j'ai fait le BPREA pour faire du maraîchage. Et j'ai fait un stage avec deux gars super, avec des superbes convictions, superbes idées. Mais il y a quand même toujours cette notion de finance, d'économie autour de l'alimentation qui me gêne un petit peu, notamment autour de choses qu'on peut faire nous-mêmes. Notamment planter des légumes. Et en fait, je me suis dit, plutôt que moi de produire de l'alimentation pour 20 personnes, je me suis dit, c'était peut-être plus intéressant finalement de proposer à 20 personnes de venir produire une partie de leur alimentation. Mmh. Alors, du coup, bon, moi, je gagne pas ma vie avec ça.
1: Mais t'évites de la vente, tu t'évites de tout ça.
2: Oui, voilà, c'est ça. Et puis, je m'évite. Et puis, en fait, je trouve que d'un point de vue social, etc., je trouve que c'est beaucoup plus intéressant parce que du coup, on fait les choses ensemble, c'est un lieu où on se retrouve. Et voilà, et on se retrouve pour une activité quand même qui est quand même importante, qui est quand même se nourrir, quoi. Donc voilà, j'ai plutôt pris ce parti là et puis j'en suis content parce qu'effectivement un an après, on est une vingtaine.
1: La rivière derrière, j'imagine.
2: La rivière juste derrière, ouais, donc dans laquelle on pompe un peu l'eau pour l'irrigation.
1: C'est l'Aveyron ?
2: C'est l'Aveyron, ouais. Okay. On pompe en fait, alors on a des cuves de stockage, de récupération d'eau de pluie, qui sont accolées à un toit, qu'on voit juste derrière. Donc là, on récupère un peu de pluie à ce niveau-là. Et sinon, ce qu'on fait, c'est qu'en fait, de temps en temps, on pompe de l'eau de l'Aveyron, on remplit les cuves. Et après, en fait, il y a tout un système d'irrigation. Chaque jardin a son arrivée d'eau. Et en fait, on joue avec la gravité de l'eau dans les cuves.
1: La
2: cuve est un peu plus haute. Et voilà, après, on est sur un terrain quand même qui est hyper privilégié en termes d'eau parce qu'on a la source, une des deux sources du village de Penne qui arrive juste au-dessus de nous. Et en fait, il y a plein de veines d'eau qui passent sur ce terrain-là. Ce qui fait que, par exemple, l'été dernier, où il a fait bon, quand même assez chaud, bah, je crois qu'on a pompé à peine 20 mètres cubes d'eau dans la rivière pour tout l'été. Et en fait, ouais, c'est que dalle, quoi.
1: Plus paillage et compagnie, j'imagine.
2: Ouais, effectivement, bah, y a des pratiques agroécologiques qui sont développées par les uns et les autres. Donc, effectivement, beaucoup de paillage, on essaie de couvrir les sols. De laisser aucun endroit de terre apparent, puis bah, d'arroser un minimum ou d'arroser vraiment au pied. Enfin, voilà, dans l'équipe, il y a quand même pas mal de gens qui sont sensibilisés à toutes ces questions-là. Il y a des agriculteurs aussi qui sont là, bah, justement Alex, en fait. Donc ils connaissent déjà des très bonnes notions. Donc eux, ils peuvent expérimenter là d'autres choses et puis le partager à celles de ceux qui ne les connaissent pas encore. Donc voilà, et puis on essaye effectivement d'avoir beaucoup de végétaux. Le but, c'est quand même de couvrir le sol un maximum, quoi, pour s'éviter d'arroser.
3: Vito était déjà dessus l'année dernière, mais il n'avait pas fait grand chose. Et là, on a retourné la terre avec la grelinette, enlevé les racines. Et on a commencé à planter. Là, il y a des bandes avec tous les légumes racines. Là, on a fait il y a des fleurs. On a planté les arbres pour faire de l'ombre plus tard. Donc là, on est en train de préparer une bande où on va mettre les petits pois. En fait, on fait au fur et à mesure de ce qu'il faut planter petit à petit, quoi. Au bout, là, on a fait toute une bande près du rebord avec les petits fruitiers. Donc il y a des framboises, des groseilles, tout ça. Voilà. Bon, on est un peu des maraîchers novices. Donc, on espère que tout ça va pousser, mais ça vient petit à petit, quoi. Là-bas, il y a du mesclun qui commence à pousser. Bon, les petites fraises, c'est bon, elles sont parties. Il y a une rhubarbe qui a poussé. On attend, quoi.
1: Et c'est quoi le déclic pour demander une parcelle
3: Vito, mon conjoint, était déjà venu l'année dernière. Moi, j'avais la flemme. Et le déclic, c'est même pas d'avoir ses propres légumes, c'est d'aller dehors, de sortir du village, de tous ensemble, de prendre l'air. Voilà. Et si en plus on peut avoir à manger, c'est cool.
4: Ouais, quand c'est du charbon, c'est pas mal. Ça le fait, non? Non, mais toi, t'es devenu un expert de la peau.
2: C'est vrai que c'est un projet, moi, que je trouve un petit peu... qui va un petit peu à contresens par rapport à ce qu'on voit aujourd'hui avec le développement de l'agro-industrie, toujours plus. La ronce, bah, parce que déjà, la ronce, elle pique un peu. Donc c'est pour montrer que voilà, il y a un petit côté un petit peu...
1: gratignant,
2: un peu d'opposition. Après, la ronce, c'est aussi c'est la première plante qui est à l'orée de la forêt, qui vient un peu découvrir des choses, quoi. Donc je trouve que ça correspond avec ce qu'on fait. On teste des couches chaudes, on teste différentes manières de planter. Et c'est aussi celle qui abrite notamment les nouveaux arbres qui vont pousser derrière, qui abrite aussi tout ce qui est oiseaux et autres êtres vivants. Et du coup, je trouve que c'est pareil, c'est un truc un peu protecteur. Donc la ronce, il y a plein de choses hyper intéressantes autour de ça. La ronce est vivrière, parce que c'est déjà d'un vivrier, donc tout simplement.
1: Tu peux rappeler ce que ça veut dire, justement, un jardin vivrier?
2: Vivrier, bah, c'est des petits jardins, en fait, qui sont liés à des individualités ou à des petits lieux de vie, en fait. C'est de l'agriculture pour les gens de vraiment proximité, qui produisent leur propre nourriture, quoi. Mmh. Voilà, c'est comment subvenir soi-même un peu à ses besoins. C'est ce qu'il y avait typiquement dans les fermes jusqu'à la Seconde Guerre mondiale, quoi. C'était très très développé. Il y en a encore aujourd'hui, mais il y en a qui restent quand même à essayer de faire un peu d'autoproduction. Mais c'est plus si répandu que ça. Et puis bah, ceux qui ne peuvent pas parce que leur habitat ne leur permet pas, bah, ça permet justement d'avoir un petit bout de jardin vivrier, quoi.

0: Il y a des volontés de faire des trucs en collectif, mais d'un point de vue, on va dire, relation humaine, facteur humain, je trouvais que c'était plus simple que chacun ait un bout de jardin. Par contre, on les sépare pas, quoi. On fait pas des clôtures, on fait pas des trucs comme ça. Chacun a un bout de parcelle, par contre, on les met toutes côte à côte, toutes contiguës, et ça fait un seul et même jardin. Après, il y a des envies de faire des choses en collectif. Par exemple, là, il y a une volonté de planter, de faire un champ de patates derrière, de dérouler du foin et de mettre des patates dessous. Mais après, non, c'est chacun a son jardin, ce qui permet d'avoir vachement de liberté, en fait. Chacun vient quand il veut, avec qui il veut. Il y en a qui ont envie de faire beaucoup, beaucoup, il y en a qui ont envie de faire juste quelques trucs. Et voilà, c'est au moins pas de pression. Et puis.
1: Mais on met en commun tout ce qui peut être justement apport.
0: Ouais, c'est ça, tout ce qui est infrastructure, les outils, ça c'est en commun, la paille, les amendements, les fumiers, etc. Ça on le fait en commun, effectivement. Et puis après, mise en commun aussi des connaissances, quoi. Puis des apéros aussi.
1: On va voir par là-bas.
0: Ouais, carrément.
2: De toute façon, ce terrain il est traversé par des veines d'eau, donc il y a de l'eau un peu partout.
1: Ce qui est bien et pas bien à la fois, quoi.
2: Ben ouais, ouais, ouais. Au niveau de l'arrosage, l'été, c'est cool parce que franchement, il y a de l'eau assez longtemps dans la saison, quoi. Mais la prêle, ça pousse vite et je suis pas sûr que ce soit super. Je sais pas, en association avec un jardin, des cultures et tout, c'est pas.
1: Et les arbres, c'est quoi
3: Des poiriers.
1: Varié,
3: okay. Donc, on en a mis deux parce que apparemment il en faut deux pour que ça fasse des fruits. Et, on a mis une petite vigne aussi là-bas. Elle a pris le gel là quand il a fait froid, mais elle repousse. Et voilà, tout ça c'est l'idée, c'est pour qu'il y ait de l'ombre à un moment donné dans le jardin, quoi.
1: Parce que là on s'en aperçoit pas parce que c'est un des premiers jours un peu brouillard de l'époque. Mais...
3: Alors nous on a de la chance avec cette parcelle là, c'est qu'il y a cet arbre qui fait de l'ombre quand même. Donc en été on a un.
1: Le soleil il fait ça quand même.
3: Comme ça.
1: Ils sont accordés
3: Ouais. Donc nous on est une des rares parcelles avec un peu d'ombre en été. Et c'est quand même bien. Mais c'est vrai que sinon c'est bien ensoleillé. Et voilà, pareil, Nico là-bas il a mis plein d'arbres. Bon bah. Ça va être un certain nombre d'années pour que ça pousse, mais ça fera de l'ombre, normalement. On a chacun nos petits trucs. On investit dans des arbres.
1: C'est l'avenir.
3: C'est ça.
1: Là, il n'y avait pas de vocation agricole, tu disais. Il n'y a pas eu la SAFER à convaincre ou quoi? Parce que c'est toi qui as acheté ça au départ.
0: Bah, la surface est quand même trop petite pour intéresser du monde. Il y a eu quand même quelques cultures dessus, mais bon, ça n'intéressait pas grand monde sur 4000 m² avec un tracteur. Bon. Donc, puis ce qui est bien sur cette parcelle, c'est que a priori ça fait des décennies qu'il n'y avait pas eu de produits, rien dessus. Donc elle est plutôt saine, quoi. Enfin, en tout cas, de toutes les parcelles qu'il y a le long là, on m'avait dit celle-ci, c'est vrai qu'il n'y a jamais rien eu dessus. Donc ça c'est aussi intéressant de ce point de vue-là. Mais non, ça fait, il n'y a pas eu de... Après moi, comme j'avais passé le BPREA aussi, qu'à la base c'était quand même aussi un peu pour... Il y avait un côté un peu professionnel aussi. Puis j'avais quand même présenté aussi le projet en disant, j'hésite entre le professionnel et peut-être des jardins partagés, etc. Bon, dans tous les cas, c'était pour produire et faire une activité agricole. Donc je pense que c'est bien passé, quoi.
1: Qu'est-ce que tu en penses justement du BPREA, l'enseignement tel qu'il est prodigué?
0: C'était quand même pas mal, surtout ce qui était hyper. Là où tu apprends beaucoup, forcément, c'est le stage. Parce qu'après, sinon, là où j'étais, c'était très gestion d'entreprise de toute façon. Mais c'est ce qu'il faut parce que c'est là aussi, j'ai l'impression qu'il y a quelques. Il y en a qui se plantent aussi parce qu'il faut avoir peut-être des gestions. Financière et tout qu'on n'a pas forcément, et même quand on te les enseigne ça reste quand même hyper compliqué, je trouve, et tout ce qui est question de rentabilité, après t'as beau aussi avoir des convictions, mais c'est vrai que dès qu'il est question après d'essayer de gagner sa vie, il y a des fois obligé de les mettre un petit peu de côté. J'ai eu cette sensation là en tout cas, mais voilà, en tout cas moi ça m'a pas forcément, je trouve ça quand même intéressant, mais en tout cas pour ce qui concerne juste les légumes et les fruits, je pense qu'il y a d'autres manières de faire. En tout cas, il y a besoin en tout cas de maraîcher, il y a besoin de tout ça. Moi, je ne me rends pas compte forcément l'agro-industrie sur des fois, parce que quand il y a des. Si on a tout en bio, peut-être peut-être plus sensible et au bout d'un moment on peut se retrouver peut-être avec zéro production bio. Du coup on est bien content s'il faut de trouver quelque chose. Et après là le vivrier comme ça c'est aussi une, c'est une solution aussi quoi. C'est une des solutions parmi d'autres. Mais Bepera, ouais, ce qui me dérangeait juste, c'était ouais, c'est que pour être rentable et pour pouvoir répondre aussi à la demande des clients, parce que les clients aussi veulent la tomate bien rouge, de la belle taille, le plus tôt possible, etc. Bah, il y avait plusieurs maraîchers que j'avais rencontrés qui disaient oui, bah, on est obligé d'être en avance entre guillemets sur les cultures, on est obligé d'avoir du paillage plastique parce qu'après bah tu peux pas non plus y passer si tu gagnes 800 balles par mois ou 1000 balles par mois, tu vas pas non plus y passer sur 10 heures. Donc forcément bah tu mets un peu de paillage plastique et puis grave. Forcément tu te débrouilles un peu avec des choses comme ça, c'est normal quoi. Donc voilà. Après là c'est vrai que même en vivrier comme ça quand tu veux essayer d'atteindre, moi c'est un peu mon but là, c'est une expérience que je fais d'essayer d'être autonome en légumes, c'était quasiment le cas cette année, bah ouais ça demande quand même, ça demande du temps, ça demande beaucoup de temps quand même.
1: Et du temps plus convivial quand c'est collectif, quand c'est ouais. Un peu collectif ou entouré quoi.
0: Ouais complètement, ouais. Déjà rien que le cadre, déjà c'est beau, quoi. Moi je trouve aussi c'est beau quoi, et puis effectivement il y a du monde qui passe et puis on fait ça à plusieurs en échange.

0: coup, c'est une parcelle qui est très grande, donc il y a moyen en plus d'agrandir ce verger. Mais c'est vrai qu'à terme, ouais, on pourra imaginer que dans 7-8 ans, les gens aillent se faire leur récolte de fruits, machin, les sécher, truc, et puis en avant, déjà, ça fait. Ça fait déjà. Puis ça fait des économies, mine de rien. Mine de rien, quoi.
1: Dans un coin de paradis, les membres de la ronce vivrière font leur petit bonhomme de chemin. Concrètement, il s'agit d'autoproduire collectivement une partie de la nourriture d'une trentaine d'habitants et habitantes des environs très proches d'Amiel, à peine.
2: Moi, je vais un peu comme tout le monde ici. Je trouve que, juste pour la convivialité, pour faire des petites expériences. En vrai, la terre ici aussi... Il faut dire que c'est quand même super confort de venir faire un jardin ici parce que c'est super facile quoi. C'est terre alluviale, tu fous un outil dedans, c'est facile quoi. Il n'y a pas énorme d'argile, alors ça c'est inconvénient, mais en tout cas pour le corps et tout ça, quand tu travailles, c'est quand même vachement cool. Et puis ça pousse fort quoi. Parce que même s'il n'y a pas l'argile et tout, il y a tous les sédiments de la rivière, quand il y a des crues comme là et tout.
3: Ah ouais, ça peut remonter jusque-là.
4: Ah, c'était.
2: Bah là, tu vois, les feuilles sur le grillage, c'était la crue de cette année là. D'accord. Donc autant te dire, cette année, tout le jardin était sous l'eau en fait. Ça, ouais. Ça arrive rarement quand même, ouais. Heureusement, parce que sinon.
4: Ici, il n'y a pas eu trop de dégâts quoi. Il y a des poteaux qui sont tombés, non, c'est ça?
2: Ouais, vu qu'il y avait un petit cabanon là, et vu qu'il y a eu l'arrivée de la flotte, ça a emporté le cabanon dans le grillage. Mmh. Et là, ça nous a foutu la merde par rapport à ça, parce que après, il a fallu refaire le grillage et tout ça. Mais le jardin, ouais, moi je trouve surtout que c'est un espace vraiment chouette pour être ensemble.
4: Et puis on se retrouve ensemble différemment, parce qu'on se voit souvent quoi, pour boire un coup ou quoi. Ouais. Ici c'est différent, on boit pas un coup.
2: On fait, bon, ça peut arriver qu'on boive un coup.
4: Mais... Oui. Non mais c'est différent, on parle, tu vois, on fait pas ça là-haut quoi.
2: Ouais, non mais puis c'est, ouais, ça amène des discussions super intéressantes quoi, de parler de comment on cultive telle plante, qu'est-ce qu'on va faire comme itinéraire, comme technique et tout. En vrai c'est des choses qui sont essentielles quoi. Enfin, je sais pas, moi je trouve ça bien important ce genre d'espace.
0: Il y a un an, le jardin là, c'était un début de forêt quoi. Il y avait des arbres jusqu'à cette hauteur là. Donc on a tout fauché à la main.
3: Ça a été un champ à l'époque, frêne.
0: Ouais, c'était un champ, ouais. Et là, ça commençait à être une forêt de frêne.
3: Ah oui.
0: Et donc, moi, j'ai pris le parti de tout faucher à la main. Et parce qu'il y a toute une histoire, on en parle peut-être après, mais tout d'un côté éthique aussi, on essaie de ne pas utiliser de machines, on essaie de pas forcément de produits de synthèse ou des choses comme ça. Mm-hmm. Donc le fauchage s'est fait à la main. Et donc oui, effectivement, il y a un an, il y a un an et deux mois, c'était un début de forêt. Donc là, il y a pas mal d'installations quand même qui ont été faites. Et là, dans les prochaines semaines, il y a un autre abri qui va avoir le jour, là où il y a le tas de branches là, pour nous faire un abri à nous, pour nous installer. On va mettre une grande table, peut-être quelques petits meubles et tout, pour pouvoir manger le soir, le midi, se retrouver. Et voilà, il y a un troisième qui est en prévision aussi, parce qu'on va installer un grand séchoir solaire pour sécher les productions, qui est fabriqué en relation avec un collectif low-tech de la commune. Au sein duquel je suis actif.
3: De récup.
0: Ouais, c'est ça, ouais. Et donc c'est des.
3: Des toits là, plein de pain noir, c'est ça ?
0: Ouais, là c'est carrément de l'ardoise.
3: Ok.
0: Ouais. Et quelque chose d'assez conséquent en termes de volume pour que tout le monde puisse faire sécher ses légumes sans devoir attendre que l'autre ait fini, etc. Mm-hmm. Donc voilà, il y a des équipements comme ça, notamment à protéger, donc on a besoin d'un abri supplémentaire. Et puis on a des vieux hache-paille aussi qu'on a ramené, ça c'est pour faucher tout ce qui est. Paille ou ce qu'on appelle les engrais verts ou les fins de culture pour les broyer et les redéposer dans le sol. Dans la charte, le but c'est que les gens qui participent à ce jardin là n'habitent pas plus de. Donc moi j'ai mis 2,5 km parce qu'en fait il y avait une étude, je crois que c'est le Shift Project qui avait fait ça, je sais plus qui. Qui avait calculé la distance sur tous les territoires français entre les habitants et les calories alimentaires disponibles. Et chez nous, on est quand même alors j'ai plus le chiffre en tête, mais on est quand même sur des distances assez longues. Aujourd'hui, ici, si on veut avoir des fruits.

0: des légumes, effectivement, il y a l'épicerie du village, ça c'est cool. Et après, sinon, c'est Saint-Antonin, et du coup, c'est 24 km aller-retour. Et donc, c'est justement de rapprocher l'alimentation, les calories alimentaires, au plus près, justement, des habitants, et de pouvoir y aller à pied ou en vélo. Voilà. Donc, effectivement, ça n'aurait pas de sens de prendre la voiture pour faire 20 km aller-retour pour aller au jardin. Mmh. Ça, c'est pas l'ambition du projet. Par contre, ce qui peut être intéressant, c'est s'il y a des gens d'un peu loin qui veulent venir et qui habitent un peu proche, c'est de voir avec eux, tiens, qu'est-ce qu'on peut inventer, qu'est-ce qu'on peut faire en termes de jardin chez eux. Mmh. Par exemple, trouver une parcelle, il y a des parcelles communales, il y a des parcelles, il y a des personnes qui ont hérité de fermes et qui aujourd'hui font faire les foins sur leur parcelle pour les entretenir, mais du foin, a priori, ici, de ce que j'entends, il y en a beaucoup, enfin, il y en a bien trop. Donc, on pourrait imaginer une personne qui dit, bah, tenez, je donne les 5000 m² de ce terrain-là, une association, enfin, je donne, mais en tout cas, je mets à disposition. Puis après, voir ce qu'on peut faire en fonction de là où ça se situe. Effectivement, si on est un peu plus haut sur le Causse, peut-être qu'on peut penser à faire un peu des légumineuses, des pois chiches, des trucs comme ça, peut-être. Et puis nous, peut-être faire un peu plus des légumes frais, on va dire. Et puis faire un peu des échanges, des choses comme ça. Donc il y a plein de trucs, rien que sur un petit territoire comme ça. Enfin, peine, c'est quand même un grand territoire. Mais déjà, il y a plein de synergies à mettre en œuvre et plein de choses à tester. Parce qu'il y avait de la demande, hein, pour ce jardin, de personnes qui habitent à 5-6 km. On leur a dit non, c'était trop loin. Et effectivement, voir avec eux, c'est pas un bout de terrain autour de chez eux, être les aider peut-être à faire un peu le lien avec d'autres personnes.
1: Okay.
0: Là, j'ai peut-être une idée sur le. Je parlais d'une deuxième parcelle tout à l'heure qui est assez contiguë au jardin partagé, mais peut-être de faire un poulailler partagé par exemple. Voilà. Pour entre le bourg et le hameau à côté là, il y a à peu près, on doit être à une 70 personnes qui vivent là. Donc bon, on fera pas un poulailler pour 70 personnes, mais si c'est déjà pour 15 personnes, déjà, ça peut être pas mal, quoi. Donc on peut mutualiser ça et avoir le même fonctionnement que sur ces jardins partagés, c'est-à-dire que voilà, c'est un peu autonomie, on fait un peu les choses ensemble, et on s'organise, et voilà, ça peut être chouette, je pense.
1: Du coup, comment tu l'imagines, là, le paysage autour de nous, dans un an, par exemple ?
0: Dans un an, bon, les arbres fruitiers ont un peu grandi, même s'ils sont déjà, ils font quoi, ils font 1m50 là, ils ont pris quelques centimètres. Je pense que les bouts de parcelles restantes seront déjà bien entamés, qu'il restera quand même plus grand chose. Dans un an, entre temps, on va avoir l'événement Goûtons nos campagnes qui va avoir lieu en octobre. On s'est positionné pour faire une visite des jardins. Et à cette occasion-là, j'aimerais bien qu'on fasse quand même un peu une. Je prends des photos en ce moment de l'évolution du jardin et qu'on puisse prendre un peu raconter aux gens un peu l'histoire du lieu et puis comment on fonctionne. Donc il y aura peut-être quelque part un petit endroit où il y aura des cadres avec des photos et protégés des intempéries. Voilà, et puis je pense que, bah, comme je disais, il y aura quelques infrastructures en plus, il y aura un abri en plus, peut-être un peu plus de stockage. Tout ça, c'est grâce notamment au PETR, notamment, qui nous a subventionné. Mmh. Il y a eu des subventions de la part de la mairie de Peine et du PETR Bastide Albigeois, qui nous ont permis, en plus des dons des habitants, de pouvoir faire des aménagements, mettre des équipements, quoi, comme l'irrigation, comme le stockage de l'eau, comme les abris.
1: La clôture.
0: La clôture, c'est un couple d'habitants qui nous ont donné la somme de la clôture. Donc, assez inattendu. C'était suite à un crowdfunding que j'avais lancé 3-4 mois avant de lancer le projet. Et mine de rien, on avait quand même récupéré 5000 euros de dons. Mm-hmm. Les trois quarts de personnes de la commune.
1: Donc là, il n'y a pas trop de gros besoins financiers, là, maintenant, il n'y a plus qu'à.
0: Non, là, c'est justement ce que faisaient les petits abris, peut-être des toilettes sèches, peut-être, parce qu'on commence à être un peu nombreux et nombreuses. Non, là, on est sur la fin, quoi. Sur la fin des investissements. Là, il n'y aura plus de gros travaux, entre guillemets. Après, c'est un projet, bon, qui, avec l'achat du terrain, qui tourne autour de 20 000 euros. Donc,
1: L'investissement premier, du coup.
0: Ouais, c'est
1: après,
0: ça.
1: Après, à l'année, comme il n'y aura pas de vente de légumes, c'est pas le but.
0: Non, il n'y aura rien.
1: Ce serait juste quelques frais de changer.
0: Ouais, on a des outils. C'est ça, bon, des outils, si on les entretient bien, je pense qu'il y a moyen de les garder assez longtemps. Ah bah, c'est juste l'assurance, voilà, on a une assurance, chacun de nous a une assurance qu'il faut payer. Mais ça, c'est la cotisation. L'année dernière, c'était gratuit, mais là, pour avoir des subventions, on a dû prendre une assurance. Bon, du coup, ça fait une cotisation de 15 euros par jardin par an. Ce qui est déjà pour des jardins partagés quand même pas grand chose. Sachant qu'il y a tous les outils, qu'il y a l'eau, qu'il y a tout ça, donc ça c'est ok. Non, on n'a pas. Après on n'aura pas de besoin. Puis après si on veut avoir un peu de financement, bah à nous aussi peut-être de se dire, tiens, on fait un champ de patates un peu ensemble, puis on en voit un peu, ou est-ce qu'on fait des pastèques et puis on fait des espèces de jus. Et comme on est le long d'un sentier de randonnée qui est très fréquenté l'été, on peut très bien faire porte ouverte et puis tiens, des petits trucs à offrir, enfin à vendre par exemple comme ça, ce qui pourrait nous faire un petit soutien financier si besoin. Mais là pour l'instant, on n'aura pas de besoin particulier, on va être bon quoi.
2: Merci à Nicolas de l'association La Ronce Vivrière. Merci aux jardiniers vivriers rencontrés ce jour-là. Merci à la faune et la flore pour le cadre sonore. Vous l'aurez compris, nul besoin de demander à La Ronce Vivrière de vous accueillir si vous n'habitez pas sur place. Mais si ça vous donne des idées de récupération de terre et de partage de pratiques agricoles résilientes, l'association peut vous aider à penser votre projet. Alicia.

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Un jour, j'ai vu une chaise, toute seule sur le trottoir. 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

Mais va savoir, à ce moment-là, j'avais perdu le goût de m'asseoir et d'amarrer ma solitude, mon cafard et mes habitudes à celle des piliers d'abreuvoir. J'en ai eu marre de les voir s'écrouler sur eux-mêmes en se raccrochant à des histoires qui tiennent pas debout. 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

Comme ça, ça permettra d'éliminer un certain nombre de choses. Ce n'est pas une identité fermée où il faut avoir des ancêtres présents sur le sol national depuis 40 générations, l'homme de Tocqueville et tout ça. Hein. C'est peut-être d'abord ce contact avec des gens qui sont les porteurs d'une langue, qui sont les porteurs d'une culture, qui ont leur avis sur un certain nombre de choses et qui demandent à ce que ce point de vue soit respecté.

ce pays, puisque nous sommes ici, et voir ce que, à travers l'expression que permet cette langue, ce que nous pouvons dire, pas seulement aux gens de chez nous, ceux qui se reconnaissent dans cette langue, qui la parlent, ou qui l'ont entendu parler, ou qui souhaiteraient la parler, mais aussi à tous les autres, dans la mesure où, après tout, sur cette planète, nous sommes tous de la même espèce biologique, et finalement, l'universalisme, c'est aussi la capacité de reconnaître comme appartenant à notre propre patrimoine, y compris des choses qui ne sont pas de notre culture. Come in, Mr. DJ. Zulu. Zulu Nation.

0: d'autres gens peuvent penser le contraire.
1: Nombre de salauds.
0: C'est à ceux qui sont finalement pour une culture doc ouverte sur les autres de faire la preuve, d'une part que ça marche, et d'autre part que c'est beaucoup plus valorisant pour tout le monde de défendre ce type de position.

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Retrouve-toi seul. Sans tes origines, renvoie-les à tes ancêtres. Juste pour un moment, le temps de te retrouver. Seul, sans une couleur de peau et sans une religion. Renvoie ça à tes ancêtres. Juste le temps de te trouver, seul. Retrouve-toi seul, sans ton pays. Prends un moment pour être ni de la politique, ni de la géographie. Tu n'es pas un contexte et tu n'es pas une situation. Tu n'as qu'un contexte et tu crées les situations. Alors retrouve-toi, seul. Retrouve-toi seul, sans tes amis, sans l'affection, sans le groupe. Tu n'es pas le groupe parce que le groupe n'est pas un. Et les guerres intestines ne touchent pas tes intestins. Alors retrouve-toi, seul. Retrouve-toi seul, sans tes ennemis. Ils ne le sont qu'à cause d'une histoire de groupe, ou de situation, ou de pays, ou d'origine. Alors retrouve-toi seul, sans tes ennemis. Retrouve-toi seul, sans ton sexe, sans ton genre. Le sexe est un outil, c'est un détail. Le genre est une posture, c'est un rôle. Tu n'es pas un détail et tu ne prétends pas jouer un rôle. Alors retrouve-toi seul, sans ton sexe, sans ton genre. Retrouve-toi seul, sans ton prénom, sans ton nom. Mets-les de côté pour pouvoir t'observer sans que ce soit eux qui te servent de reflet. Sans leur connotation, sans leur sonorité. Renvoie ça au langage, juste le temps de te retrouver seul. Retrouve-toi seul, sans ton visage. Tu le vois par les yeux des autres, mais sans eux, tu ne l'as pas, tu ne l'as plus. Ne les laisse pas te modeler, te remodeler. Tous ces déguisements qui rendent l'intérieur inaccessible et si étrange à soi-même jusqu'à en avoir peur, de regarder dans son intérieur et de ne voir que du vide et de tomber, parce qu'on se rendrait compte qu'il n'y a aucun artifice assez solide à l'intérieur où l'on pourrait se rattraper. Alors on a peur d'être seul, comme si on avait peur de soi-même.

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5: Épisode 1.
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5: Aujourd'hui, nous sommes le vendredi 8 novembre 2024. Les maîtresses de notre école nous ont inscrits à un projet qui s'appelle École et cinéma. Cette année, nous allons voir 3 films, un par trimestre.
13: Oh, mais c'est génial, on va voir quoi? On va voir quoi?
14: Calme-toi, calme-toi.
15: Nous allons voir le film Le Tableau.
16: Doublage, projecteur, écran, actrice,
17: film.
8: Du cinéma!
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8: Allez, c'est parti!
5: On va au ciné-rock à Terrasson.
18: Allez voir un jeu dehors, s'il vous plaît.
19: Oui, maîtresse.
15: Ouais, moi, je me mettrai au milieu et vous, on mettra à côté de moi.
18: Ouais. Là-bas, il y a de la place.
19: Que tout le monde est bien installé, c'est bon? Alors, bon, vous le voyez derrière moi, le film que vous allez voir, ça s'appelle Le Tableau. Mais alors, qu'est-ce qui se passe dans ce tableau? Eh bien, le tableau, il n'est pas fini. Voilà, il y a son peintre, il a arrêté de le peindre, donc ben, il n'est pas fini. Et dans ce tableau, il y a plein de personnages, mais sauf qu'ils sont tous différents. Il y a ceux qui ont été peints en entier, ils s'appellent les Toupins, parce qu'ils sont tout peints. Il y a ceux qui ont... Il leur manque des couleurs. On les appelle les pas finis, parce qu'ils sont pas finis. Et enfin, il y a ceux qui ont été juste un tout petit peu dessinés, et on les appelle les roughs. Voilà. C'est les 3 personnages que vous allez retrouver, et ils évoluent tous dans ce tableau qui n'a pas été fini. Et donc, on se demande ce qui s'est passé. Où est-ce qu'il est passé, le peintre, et pourquoi il n'a pas fini le tableau. Je vous souhaite à tous une bonne séance. Profitez bien du film, et je vous dis à tout à l'heure.
3: Merci.
1: Merci.
4: Mes amis, mes chers amis, le peintre ne viendra plus.
5: Regardez, là, cette pas finie.
11: Ils ne vont pas la laisser monter tout de même.
10: Je vous en prie, pour le peu qui me manque.
7: En quoi les toupins seraient supérieurs aux pas finis?
6: Peut-on accueillir ici toutes les raclures du tableau?
16: Des gribouillis de vraies ratures.
0: Ce sont ses premiers croquis, les études en quelque sorte.
9: C'est répugnant, il aurait dû les effacer.
7: Le peintre va revenir, j'en suis persuadé. Et même s'il ne venait pas, s'il fallait aller au bout du monde, j'irai le chercher. Et il finira le tableau. Lola ! Lola !
2: Mais que se passe-t-il ? Reprenez vos places !
20: Sale petite espionne.
21: Ben non, je viens d'un autre tableau.
2: Oh, mais Moustache, elle se moque de nous.
21: Mais c'est la vérité, je vous jure. Vous êtes dans un tableau sur la guerre.
22: T'es sûr qu'on peut sortir d'ici?
21: Bien sûr, puisque j'y suis entrée.
22: Quand vous le verrez, qu'est-ce que vous allez lui demander?
21: Rameau pense qu'il n'a pas fini de nous peindre.
23: Bonjour.
21: Tiens, salut. Vous êtes venu jouer avec moi?
24: Nous sommes à la recherche du peintre.
21: C'est lui?
13: Oh non, malheureusement. Ce n'est qu'un autoportrait.
21: Où est-il allé? Vous devez le savoir, vous.
17: Où vas-tu?
20: Voilà, demoiselle. Il est là, votre peintre.
21: Oh non.
23: Ce film est sorti en France le 23 novembre 2011.
24: Un film d'animation français, réalisé par Jean-François Laghioni.
25: Il raconte les aventures de plusieurs personnages d'un tableau inachevé qui sortent de leur tableau pour partir à la recherche du peintre.
26: Les personnages se sont divisés en trois catégories. Les tout-peints, qui sont entièrement peints, les pas-finis, qui y sont pas-finis, et les rough, ça veut dire ébauche en français. Une nuit, Rameau, l'amoureux, se rend au château pour observer le discours du nouveau chef des toupins, le grand chandelier. Persuadés que le peintre ne reviendra plus, les toupins prennent prétexte de leur beauté parfaite pour prendre le pouvoir sur les autres personnages et leur interdire l'accès au château.
27: As-tu aimé le film ou pas? Et pourquoi?
28: J'ai aimé le film avec cet univers de peinture et j'aime parce que j'adore le dessin.
27: Je l'ai aimé, je sais pas pourquoi.
29: Oui, parce que les images sont beaux et tout ça.
26: Oui, car il y a de l'action et il y a des couleurs.
30: Oui, j'ai bien aimé parce qu'il y a beaucoup d'aventures et plein de couleurs.
31: Alors oui, j'ai adoré. Il y avait tout ce qu'il fallait. C'était le film comblé. Il y avait plus... C'était super, j'ai adoré.
26: Raconte un moment du film qui t'a plu.
31: La fin, car... On découvre le peintre et puis que le personnage il peut aller découvrir le monde. Le personnage devient libre.
28: J'ai beaucoup aimé le moment à Venise avec le carnaval.
26: J'ai beaucoup aimé le moment au carnaval de Venise.
32: J'ai aimé le moment où le garçon il dit qu'il ne veut plus faire la guerre.
33: Moi j'ai tout aimé.
27: Moi aussi.
29: Moi aussi.
3: Ce film, il parle de personnages qui sont tout peints, donc entièrement peints, et de personnages qui sont pas finis. Que pensez-vous du comportement des tout peints?
28: Ils ne devraient pas mettre les gens pas comme eux sur côté.
34: Ils sont très très méchants.
26: Je trouve que c'est pas bien de faire ça.
35: Ils les aiment pas parce qu'ils sont pas comme eux.
36: Parce qu'ils se sentent plus forts.
37: Parce que eux, ils sont finis, mais pas les pas finis.
26: Des fois, des personnes qui n'ont pas la même couleur de peau se font rejeter.
38: L'harcèlement.
39: Même que le jeudi 7 novembre 2024, c'était la journée du harcèlement.
40: Parce que les autres, ils font que les rabaisser, donc c'est sûr qu'après, ils se rabaissent et ils sont plus... Ils ont plus la force de se défendre.
28: Quand j'étais petite, j'ai vu mon amie se faire harceler et je n'ai rien fait du tout. Parce que je ne savais pas comment réagir et vu que j'étais une enfant, je me disais qu'ils ne vont pas forcément me croire, les adultes.
32: Mon frère, il a eu de l'harcèlement scolaire, on lui a tapé dessus.
29: Dans le collège, il y a beaucoup de harcèlement.
30: Mon frère est au collège.
31: Dans mon école, il y a déjà eu un garçon qui a changé carrément d'école parce qu'il se faisait harceler dans son ancienne école et qu'il s'y sentait plus bien. Il faudrait déplacer le harceleur parce que celui qui est victime, il a rien fait. Donc je vois pas pourquoi il devrait changer d'école. C'est le harceleur qui a fait quelque chose.
28: Tu te fais harceler et puis après c'est toi qui changes d'école à la place de la personne qui t'a harcelé. C'est comme s'il était puni deux fois.
31: Ne minimisons pas ce que vivent les enfants. Face au harcèlement, faites le 30-18.
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33: Bonjour à tous et bienvenue sur Radio Rabier. Aujourd'hui, nous allons vous parler d'une course incroyable, le vent des globes.
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1: Donc sans attendre au sable d'Olonne, ils sont 40 navigateurs sur la ligne de départ du Vendée Globe. Tour du monde en solitaire, une course réputée pour être l'Everest des mers. Pour les accompagner, 500 000 personnes se sont massées ce matin sur les quais. Un record d'affluence.
2: Salut tout le monde! Le Vendée Globe, c'est une course à la voile autour du monde. Mais attention, c'est en solitaire que chaque skipper navigue tout seul sur son bateau.
4: Comme vous pouvez le voir derrière moi, on est dans le chenal des Sables d'Olonne où actuellement les bateaux sont en train de prendre la direction de la mer pour prendre le départ du Vendée Globe avec une ambiance de folie.
2: C'est vraiment impressionnant. La course commence et se termine aux Sables d'Olonne, en Vendée, en France. Les marins doivent parcourir environ 24 000 km.
5: Et ils doivent affronter des conditions météorologiques extrêmes, comme des tempêtes, des vagues énormes et même le froid glacial des mers du Sud.
6: Je m'appelle Violette d'Orange, j'ai 23 ans et je suis navigatrice. Et là, je me lance sur le Vendée Globe 2024, donc un tour du monde en solitaire.
2: Alors, comment ça fonctionne cette course ? Les skippers partent tous en même temps et doivent naviguer sans escale. C'est-à-dire qu'ils ne peuvent pas s'arrêter dans les ports. Ils doivent tout gérer eux-mêmes.
5: Oui, et pour se préparer, ils s'entraînent pendant des mois, voire des années. Ils doivent connaître parfaitement leur bateau et être capables de prendre des décisions rapides.
7: Il y a des règles très strictes. Par exemple, ils ne peuvent pas recevoir d'aide extérieure pendant la course. Tout doit être fait par eux-mêmes.
8: Une aventure avant tout, c'est-à-dire pas d'assistance, un homme seul avec son bateau.
9: C'est vrai, il y a aussi une grande variété de bateaux. Chaque skipper a son propre bateau, qu'il a souvent conçu et construit.
10: Le Vendée Globe a lieu tous les 4 ans. La première édition a eu lieu en 1989. Depuis, il y a eu beaucoup de skippers célèbres, comme Michel Desjoyeaux et François Gabart.
11: Et il y a un esprit de compétition, mais aussi d'entraide entre les skippers. Ils savent que chacun d'eux doit surmonter des défis énormes.
12: Une autre chose incroyable, c'est que cette course attire des millions de spectateurs. Les gens suivent les skippers sur Internet et à la télévision.
2: C'est super de pouvoir suivre la course en direct. Et il y a même des applications pour voir les positions des bateaux en temps réel.
39: Maintenant, parlons des défis que les skippers doivent relever. Par exemple, ils doivent gérer leur sommeil, car il est difficile de se reposer en mer.
40: Oui, et ils doivent aussi s'occuper de la nourriture et de l'eau. Ils emportent des provisions pour plusieurs mois, mais ils doivent faire attention à ne pas en manquer.
5: Et puis il y a la solitude. Être seul en mer pendant si longtemps peut être très difficile. Ils doivent rester motivés et garder le moral.
2: Mais malgré tous ces défis, le Vendée Globe est une aventure incroyable. Les skippers parlent souvent de la beauté des paysages comme les icebergs ou les îles désertes.
6: T'es arrivé au bout. Vraiment, c'est vraiment mon objectif. J'espère qu'il n'y aura pas de casse, que je ne vais pas rencontrer Daphne ou des choses comme ça. Et aussi de moi bien le vivre. J'ai envie de rentrer heureuse quoi, de ce tour du monde et de le vivre pleinement et de ne pas me mettre trop de pression. Et après, il y a le classement. Le classement, c'est un peu le bonus. Mais je me dis, dans tous les cas, je vais commencer un peu doucement. Et si je sens que je peux attaquer un petit peu plus, bah, j'attaquerai un petit peu plus. Mais le premier objectif, c'est déjà d'arriver.
7: Voilà, c'est tout pour notre présentation. On espère que vous avez appris plein de choses sur cette course fascinante.
2: Merci de nous avoir écoutés. À bientôt pour un nouveau podcast.

0: 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Épisode 3. C'est quoi ta couleur préférée? C'est quoi ton plat préféré? C'est quoi ton animal préféré? Quel est ton sport préféré? C'est quoi ton objet préféré? Quel est ton chanteur préféré? C'est où ton endroit préféré? Micro.
1: Micro.
0: Trottoir.
2: Micro trottoir.
0: Bienvenue sur Radio Rabier, une radio qui a la classe. Quels sont tes plats préférés et pourquoi?
3: Les hamburgers, parce que ma mère, elle en fait des trop bons.
4: Le chinois, parce que c'est trop bon.
5: Le McDo, vu que je suis un vrai agriculteur.
6: La pizza, parce que j'aime bien.
7: Les lasagnes, parce que j'adore ça.
8: Alors, mon plat préféré, c'est le dal. Alors, c'est une spécialité indienne, pleine de protéines, d'épices. Et puis, donc c'est bon pour la santé, et puis j'adore ce pays.
9: Les lasagnes.
10: Les lasagnes parce qu'il y a tous mes ingrédients préférés à l'intérieur.
11: Les épinards.
12: Ah. Les spaghettis parce que c'est bon.
13: J'en ai pas.
14: Aïe, je sais pas.
15: J'adore manger. J'adore les gâteaux aux fraises, les fraisiers. J'aime les tartes aux légumes, la raclette. J'aime les plats pleins d'épices, les plats indiens avec des lentilles et des épices.
16: On va tout, en fait.
15: Voilà, j'aime tout.
0: Quels sont tes plats préférés et pourquoi?
17: Les enfants. Avec un peu d'échalote, revenu à la poêle.
18: Aïe, oignon, persil.
17: Aïe, oignon, persil, sauce au fromage. Non, alors, mon plat préféré, la fondue bourguignonne. Pourquoi? Parce que j'adore tremper dans l'huile de la viande, des champignons, du fromage, de la banane plantain, et je me régale de cela. La tartiflette!
19: Mon plat préféré, c'est la lasagne. C'est la lasagne fait maison de ma mère. Après, c'est les pâtes carbonara. Bon, tout ça, quoi. Les pâtes.
20: Les lasagnes, parce qu'il y a beaucoup de viande.
21: Je sais pas, j'aime bien les pizzas.
22: Moi j'aime tout, je suis très gourmande moi. Mais moi j'aime tout.
23: J'aime bien le chocolat.
22: Oh là oui. Ah ça alors là.
23: Oh le chocolat là.
24: Moi j'aime bien le petit salé avec des légumes. C'est super bon.
25: J'adore le tiramisu et j'adore les lasagnes, mais les lasagnes maison.
26: Les plats japonais parce que j'adore le Japon. Et les gnocchis, c'est trop bon.
27: Bah alors j'ai les lasagnes, le poisson, les frites, tout ça parce qu'en fait c'est parce que j'aime bien. Je trouve ça assez bon.
28: Les pizzas parce que j'aime bien.
29: Les frites avec du ketchup parce que c'est bon.
30: Mon plat préféré c'est les pâtes carbo.
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0: C'est sérieux une blague?
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33: Bonjour!
34: Aujourd'hui, nous vous proposons des charades.
35: Les auteurs sont les élèves de la classe de maîtresse Aline.

0: Go!
1: Go!
2: C'est parti!
3: Chara numéro 1.
4: Mon premier est la sixième note de la gamme de musique.
5: Mon deuxième est le verbe aller conjugué au présent à la troisième personne du singulier.
4: Mon troisième est le synonyme de joli au masculin et qui commence avec la lettre B.
5: Mon tout est un bassin muni d'un robinet et d'un écoulement fixé à mi-hauteur dans une salle de bain.
3: La réponse est...
4: un lavabo.
3: Chara numéro 2.
1: Mon premier est chacune des parties d'un tout divisé en 4. Mon deuxième est une accumulation de choses mises les unes sur les autres. Mon troisième est la couleur du ciel sans nuages. Mon tout est un sac où les écoliers mettent leurs livres, leurs cahiers et leurs crayons.
4: La réponse est...
1: un cartable.
3: Charade numéro 3.
6: Mon premier est un outil fait d'une lame d'acier denté qui sert à couper le bois ou le métal.
7: Mon deuxième est par où l'on peut voir des animaux.
8: Mon tout est un instrument formé de deux branches tranchantes.
3: La réponse est...
1: une paire de ciseaux.
3: Charade numéro 4.
9: Mon premier est une petite étendue d'eau stagnante dans laquelle les canards aiment nager.
4: Mon deuxième est le contraire de tarte.
9: Mon tout enfonce des clous.
3: La bonne réponse est...
4: un marteau.
1: Chara numéro 5.
5: Mon premier est un petit cube à face carrée qui comporte des points de 1 à 6 dont on se sert dans certains jeux.
10: Mon deuxième est consacré à Dieu et se fête tous les jours.
5: Mon tout est un ensemble de traits qui représentent des êtres ou des choses.
3: La bonne réponse est...
5: un dessin.
3: Charade 6.
11: Mon premier est un geste brusque, un mouvement rapide fait lorsqu'on frappe quelqu'un.
12: Mon deuxième est l'unité de mesure de temps de 60 minutes.
13: Mon tout est une teinte qui n'est ni blanche ni noire.
3: La bonne réponse est...
1: une couleur.
4: Charade numéro 7.
14: Mon premier est un petit cube qui comporte des points de 1 à 6 sur chaque face.
15: Mon deuxième est un mot qui désigne une petite montagne.
16: Mon tout est une personne qui représente l'esprit du mal.
3: La bonne réponse est...
1: le diable.
3: Charade numéro 8.
4: Mon premier est le contraire de haut.
5: Mon deuxième est le contraire de tard.
4: Mon tout est une construction flottante destinée à la navigation.
3: Et la bonne réponse est...
1: un bateau.
3: Charade numéro 9.
4: Mon premier est un grand animal qui porte des bois sur la tête.
5: Mon deuxième est un grand oiseau vert et bleu dont le mâle a une longue queue qu'il peut redresser.
4: Mon tout est un reptile long corps.
1: La bonne réponse est...
0: un serpent.
11: On espère que ça vous a plu.
1: À la prochaine.
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0: Allô, c'est vous. Vous avez enfin la parole libre. Nous avons un premier auditeur au bout du fil. Allô, bonjour.
1: Bonjour, Tristesse.
0: Oui, bonjour. Vous avez une question?
1: Celle-là, mon copain, je vais te la passer poste, tu vas voir ça.
0: C'est-à-dire, précisez votre pensée.
1: On est en train de remplacer la loi du plus fort par la loi du plus con dans ce pays. Je sais pas si c'est un progrès.
0: Vous êtes un peu énervé, dis donc. Calmez-vous, nous vous écoutons.
1: Je pense que les médias, vous vous rendez même plus compte de ce que vous faites. À force de remuer la mer, vous en avez plein les yeux. Vous vous rendez pas compte, c'est très grave.
0: Oh là, tout de suite, les médias. Les médias font leur travail, monsieur.
1: Vous pouvez avoir du sang-froid pour mentir aux gens comme ça en pleine période de crise.
0: Monsieur, je ne vous permets pas. Les médias sont indépendants, ils sont objectifs.
1: Oh, comment c'est le chouchou de la prof, lui, c'est pas juste, hein.
0: Bon, on va arrêter là. Vous n'êtes pas audible, monsieur. Au revoir. Au revoir, monsieur, je ne vous salue pas.
1: C'est dégueulasse. La moralité dans ce pays en ce moment, c'est une fable de La Fontaine écrite sous LSD. On est dans le fond du dégueu, les copains.
0: Nous avons un autre auditeur en ligne.
2: Oui, bonjour, je voulais dire que j'adore ce que vous faites.
0: Merci, monsieur. Vous savez, nous, les médias, nous avons une éthique et puis...
3: Bla, bla, bla, bla, bla. 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

0: Histoire locale. Histoire locale, la vie quotidienne et les événements dans le Tarn au cours des siècles passés. Bonjour à toutes et à tous. Joël Berker, bonjour.
1: Bonjour.
0: Alors, en ce début du mois de septembre, il est un sujet qui préoccupe une grande partie de la population. En France, c'est la rentrée scolaire. Et aujourd'hui, vous allez nous parler du développement des écoles en France, la formation des maîtres, qui ont été régis par des lois depuis le XVIIIe siècle. Et vous avez donc apporté un document que vous allez commenter. Quel est ce document ?
1: Oui, donc nous allons parler de l'enseignement à travers une lettre qui est écrite par le ministère de l'Instruction publique et envoyée au préfet le 15 mars 1836 et qui concerne la formation des maîtres.
0: Mais peut-être qu'auparavant, vous allez nous rappeler quelles sont les différentes lois qui ont régi justement cet enseignement.
1: Oui, parce que nous sommes en 1836, c'est-à-dire 3 ans après la loi Guizot, qui est sortie le 28 juin 1833, et qui impose une école de garçons dans les communes de plus de 500 habitants et une école normale dans chaque département. Mais évidemment, toujours ces écoles sont à la charge financière des communes. Donc il est évident que là, ça pose déjà un premier problème, puisqu'il faut avoir les moyens pour déjà avoir le bâtiment et puis pour recruter un instituteur.
0: Alors, vous avez parlé d'écoles de garçons, donc les filles ne sont pas concernées pour le moment.
1: Non, elles ne sont pas concernées, elles ne seront pas réellement jusqu'à la fin du XIXe siècle, même si il y a diverses lois qui indiquent, et nous verrons tout à l'heure la loi Duruy, qui incite justement à la création d'écoles de filles. Dans la réalité, c'est vrai que déjà c'est difficile pour les garçons, mais pour les filles c'est encore plus dur.
0: Alors, le recrutement d'un instituteur se fait donc par la commune ?
1: Oui, c'est à la charge de la commune. Donc, tous les frais qui concernent l'école sont à la charge donc de la municipalité qui doit fournir le bâtiment et qui, évidemment, rémunère l'instituteur. Donc, c'est vrai que petit à petit, on verra les écoles se créer. Mais dans un premier temps, c'est évidemment les communes les plus importantes qui ont les moyens de créer des écoles.
0: Alors, le contrôle donc se fait par la commune. Mais auparavant, c'était donc l'Église qui avait la charge du recrutement d'un instituteur.
1: Disons que sous l'Ancien Régime, il existe déjà ce qu'on appelle les communautés d'habitants ou les consulats qui organisent l'enseignement. Donc, si vous voulez, dans l'organisation, ça n'a pas beaucoup changé. On est toujours dans la même situation puisque c'est toujours laissé à la charge de ces communautés. Et donc ces communautés qui bien souvent s'adressent évidemment à ceux qui savent lire et écrire, et bien souvent dans cette société d'Ancien Régime, c'est le curé, ce sont les ecclésiastiques qui détiennent le savoir. Puisque quand on regarde un peu dans la population, on s'aperçoit que d'après les statistiques, il n'y a que 20% des hommes qui sont capables de signer leur acte de mariage. Donc ça veut dire qu'il y a au moins 80% de la population, et notamment des hommes, donc c'est encore pire pour les femmes, 80% qui ne savent pas écrire et lire.
0: Là, vous parlez de statistiques nationales.
1: Oui, tout à fait, tout à fait. Mais là, 20% rejoint les statistiques du Tarn. C'est-à-dire que quand on a fait des études justement sur ce type d'informations, on s'est aperçu que dans le Tarn, il y avait 20% des hommes qui savaient signer.
0: Donc là, c'était la loi, la loi Guizot, oui.
1: Et donc, après, on aura une évolution avec la loi Falloux qui remet une évolution, quand je dis une évolution, un changement, je devrais dire, puisque justement, la loi Falloux remet en vigueur le contrôle de l'école par l'Église. Donc, si la Révolution française, justement, avait modifié, puisque donc les ecclésiastiques avaient été, justement, renvoyés un peu de l'instruction, là, au contraire, on revient dans le giron de l'Église. Et il y a eu un glissement, comme ça, dès le début du XIXe, à partir de la Restauration, je dirais, un glissement pour remettre, justement, l'instruction aux mains de l'Église. Donc petit à petit, ça se fait, même s'il y a eu des instituteurs laïcs. Là, la loi Falloux, justement, est claire et le contrôle de l'instruction doit être fait par l'Église.
0: Est-ce qu'il y avait une raison particulière ?
1: Alors bon, on a une reprise en main, puisque donc c'est vrai que c'est un retour par rapport à la Révolution française, c'est une réaction. Donc on a quitté un peu ces idées révolutionnaires et on revient à une société beaucoup plus figée où il y a des privilégiés d'un côté et puis le monde rural et le monde ouvrier de l'autre. Donc c'est vraiment une volonté politique. On est de nouveau sous la royauté hein, depuis 1830, donc c'est Louis-Philippe, jusqu'en 48. Et puis bon, ben, malgré, on a un président de la République en 1850, mais malgré ça, on est toujours sur cette société, cette même société, où il y a cette grande bourgeoisie d'un côté et puis le monde du travail de l'autre.
0: Le monde rural qui est beaucoup plus important d'ailleurs que la bourgeoisie.
1: Oui, tout à fait. C'est un monde très très important. Et ce monde rural d'ailleurs qui petit à petit va se confondre avec le monde ouvrier puisqu'on va avoir des gens qui vont travailler à la ferme mais en même temps dans l'entreprise, à l'atelier, justement parce qu'on est en plein développement économique et que bien souvent la petite exploitation ne suffit plus, donc on va chercher ailleurs de quoi vivre. Donc ce monde est très très important, mais malgré ça, il est quand même bien figé parce que la politique le veut comme ça, quoi, je dirais.
0: Alors, donc les écoles se développent, vous avez des chiffres qui donc nous donne une indication sur
1: oui,
0: ce développement.
1: Parce que c'est vrai qu'il faut reconnaître que depuis le début du 19e siècle, petit à petit, il y a quand même un développement et des créations d'écoles. Donc en 1830, on a compté 300 écoles dans le département. En 1840, on en est à 456 et en 1850 à 533. Et on est passé donc de 9000 élèves à 25000. Donc vous voyez quand même que c'est assez considérable. Après, bon, il faudra voir la qualité de l'enseignement, mais c'est vrai qu'il y a ce mouvement. Et quand on regarde en 1862, on s'aperçoit qu'il n'y a plus qu'une quinzaine de communes qui n'ont pas d'école. Donc c'est quand même assez peu. Donc on peut dire qu'en 1862, pratiquement tout le département est couvert par une école. Et évidemment, quand je parle d'école, je parle d'école de garçons, bien entendu.
0: Là, ce n'est plus les communes de plus de 500 habitants, ce sont pratiquement toutes les communes.
1: Oui, pratiquement toutes les communes. Donc, je vous dis, une quinzaine de communes sur l'ensemble du département, c'est assez peu.
0: C'est vraiment peu.
1: On a 365 communes, donc vous voyez que pratiquement tout le département a au moins une école dans sa commune.

0: Alors là, Joël Bercaire, j'ai un petit peu anticipé sur la discipline qui régnait au XIXe siècle, certainement déjà au début du XIXe siècle et même au XXe siècle, puisque Jacques Prévert, lui, était un peu rebelle à l'école et il détestait rester des heures sans bouger devant un maître qui lui paraissait très ennuyeux. Et donc, nous avons écouté un de ses poèmes, page d'écriture. Alors, nous allons donc continuer. Vous allez peut-être maintenant nous lire ce document.
1: Oui, parce que donc, on peut développer donc, les écoles. Ensuite, le problème, c'est de trouver des enseignements et savoir si ces enseignements sont bien formés. Donc là, on a cette fameuse lettre du ministère de l'Instruction qui est envoyée au préfet en 1836 et qui dit ceci. Des renseignements qui me sont parvenus me font craindre que l'enseignement donné aux élèves maîtres, et particulièrement celui dont est chargé M. Person, ne soit pas contenu dans les limites qu'on ne saurait dépasser sans compromettre les résultats qu'il faut atteindre de l'école normale pour l'amélioration de l'instruction primaire. Il importe beaucoup de ne pas perdre de vue qu'il s'agit de former dans cette école des instituteurs appelés pour la plupart à exercer dans des communes rurales les fonctions graves et modestes de l'enseignement primaire. Il y aurait de grands inconvénients à ce que les élèves maîtres reçussent des connaissances trop étendues qui pourraient leur procurer un jour les moyens ou leur donner l'ambition de se livrer à quelque profession plus lucrative que celle qu'ils se destinent à embrasser.
0: Alors, donc, vous allez donc commenter cette formation des maîtres.
1: Donc, il est clair que c'est vrai que là, on a une belle école normale qui va former des instituteurs.
0: Vous nous rappelez peut-être, dans chaque département, il y avait une école normale ?
1: Oui, la loi Guizot incite. Alors déjà, cette école normale avait été formée à la Révolution française, donc il existait déjà une école normale. Mais là, la loi Guizot incite à créer une école normale dans chaque département. Donc ça devient une obligation d'installer justement une formation des maîtres. Mais évidemment, cette formation des maîtres, elle se situe dans un contexte politique où on a quand même une bourgeoisie qui est dominante et qui tient à ce que ça reste comme ça. Ce qui fait qu'on indique qu'il faut enseigner les maîtres, notamment pour les communes rurales, mais il ne faut pas leur distiller trop de connaissances, tout simplement parce que ces maîtres pourraient avoir d'autres ambitions et éventuellement quitter l'enseignement pour faire autre chose de plus lucratif. Mais derrière, en fait, cette petite phrase qui a l'air anodine, il y a évidemment ce sentiment qu'il ne faut pas évidemment donner trop de connaissances aux instituteurs qui pourraient ensuite les donner à leurs élèves, tout simplement parce que quand on a des connaissances, peut-être qu'on réfléchit un peu mieux et éventuellement on peut contester un régime. Donc là, il y a derrière cette idée politique en disant il faut quand même limiter la connaissance, ce qui nous permet de maintenir le peuple de façon calme et puis le diriger un peu comme on le veut, quoi. Donc il y a vraiment derrière une intention.
0: Et le recrutement est facile dans ces écoles normales ?
1: Alors, évidemment, c'est relativement difficile parce que la plupart des gens sont illettrés, n'ont pas de connaissances. Donc, il faut déjà créer ce mouvement d'intérêt déjà pour s'inscrire. Et que par ailleurs, donc, les moyens sont quand même pas considérables. Donc, le nombre de futurs maîtres sont assez limités puisque donc, on finance, mais bon, c'est quand même pas le budget le plus élevé de l'État. Donc il y a très très peu de maîtres en réalité qui sont formés, ce qui fait que les communes de manière générale se débrouillent, soit prennent des maîtres qui ont le brevet, soit ils prennent tout simplement des volontaires. Donc la qualité de l'enseignement évidemment peut s'en ressentir.
0: Parce qu'autrefois un brevet de capacité était exigé par l'Église.
1: Oui, tout à fait. Mais ça, c'est vrai qu'il faut bien reconnaître qu'au sein de l'Église, il y a quand même des gens compétents, même si l'enseignement est orienté. Donc c'est vrai que là, à la Révolution française, quand on s'est séparé justement des enseignants, des ecclésiastiques, il y a eu un grand vide et que peu à peu, il n'y avait plus d'enseignants dans les communes. Donc on s'est trouvé dans une période où il était très très difficile, même quand on avait une école, de trouver un instituteur.
0: Et ce recrutement se faisait sur simple inscription ou bien il y avait un concours ? qui étaient organisées ?
1: Non, mais ça, c'était selon le volontariat, mais bien entendu, il y avait bien souvent des recommandations, puisque donc, on est dans une époque où encore suffit d'être recommandé par un personnage influent pour pouvoir être inscrit. Donc là, il est évident qu'il y a quand même un choix, et que ce choix se porte notamment sur les idées politiques. Donc il est évident que quand on s'oppose au régime, on a peu de chances d'intégrer l'école normale.
0: Et vous disiez donc qu'il y avait seulement 15 communes qui n'avaient pas d'école. Donc les autres communes ont réussi à recruter un instituteur ?
1: Oui, mais nous avons des rapports, donc c'est très très divers, puisque donc tout le monde n'a pas un instituteur avec brevet. Donc il y a régulièrement des états des instituteurs où justement on cherche à savoir la proportion de gens diplômés et ceux qui ne le sont pas. Et on s'aperçoit quand même qu'il y a beaucoup de gens qui ne sont pas diplômés. Mais on observe le renseignement et puis au bout du compte, on se dit pour l'école primaire et pour les communes rurales, c'est largement suffisant. Donc là, on a un état notamment qui nous parle de Corde et où le préfet met cette mention tout simplement, dit c'est largement suffisant pour l'école primaire, alors que on mentionne que l'instituteur lit relativement mal et écrit... calcule assez bien, donc, mais bon, pour l'école primaire, c'est largement suffisant.
0: Et est-ce qu'il y a un contrôle qui est exercé, alors soit par la commune, soit par une autre instance
1: Alors c'est surtout...
0: Sur l'instituteur, hein, je
1: crois. Sur l'instituteur, oui. Il y a évidemment des inspections, hein, comme on en connaît aujourd'hui, c'est-à-dire qu'il y a un inspecteur qui fait régulièrement des rapports et qui envoie ça au préfet, puisque le 19e, nous sommes vraiment... à l'époque

0: Donc il y a évidemment le maire, qui, puisque c'est le maire qui finance, qui est partie prenante, donc qui fait des rapports, le sous-préfet qui transmet au préfet.
1: Et alors, donc, à l'école normale, ils reçoivent donc une formation, ce sont des bases, tout simplement.
0: Oui, bien sûr, puisque donc l'enseignement qui est donné dans les écoles primaires, ce sont tout simplement les bases, c'est-à-dire savoir lire, savoir écrire, savoir calculer. Donc, on ne va pas au-delà. Et il est évident que le problème ensuite, c'est est-ce que l'instituteur va emmener ses élèves à la paroisse pour que M. le curé, justement, parle de la Bible. Donc à chaque fois, on a dans ces rapports, on a notamment sur Corde, j'ai un rapport où l'instituteur est suspect tout simplement parce que M. le curé se plaint que les élèves ne viennent pas à la paroisse les jours de fête et les dimanches.

0: Alors là, nous venons d'entendre une chanson en occitan. C'est une chanson traditionnelle du Périgord où l'auteur chante sa peine d'avoir vu sa vieille école fermée dans son petit village. Et il nous dit qu'un village sans école, c'est comme un printemps sans soleil ou comme un nid sans chant d'oiseaux. Voilà, vous êtes donc toujours sur Radio Albigès dans l'émission Histoire locale. Joël Berker, vous commentez aujourd'hui un document, une lettre du ministre de l'Instruction publique sur la formation des maîtres en 1836. Et vous allez donc continuer à nous parler de cet enseignement, justement, qui a un rapport avec la politique au milieu du 19e siècle.
1: Oui, tout à fait. Nous sommes toujours dans un milieu très très fermé parce que donc il y a un maître à penser et tout le monde doit suivre. Hein. Donc il y a cette mainmise de cette société bourgeoise qui tient à dominer le pays, ce qui ne veut pas que ça change. Et on a d'un côté ces écoles rurales et de l'autre côté les salons où justement nous sommes en pleine période du romantisme. Et là, donc on va déclamer des vers. Donc on est dans deux mondes très très très différents. Et très très figé, mais disons que de manière générale, la population est fataliste, bon, la vie est difficile, donc on accepte un peu ce système, d'autant que bon, on a d'autres préoccupations, c'est-à-dire la vie quotidienne, quoi. C'est-à-dire qu'il faut ramener un salaire, il faut pouvoir manger, donc c'est vrai que l'instruction paraît comme ça un peu secondaire pour beaucoup des gens. Mais nous sommes vraiment dans ce milieu politique et donc la loi Falloux nous rappelle que l'Église a la main mise aussi sur la société, plus ou moins complice avec la bourgeoisie. Donc c'est vrai que tout ça c'est très très cerné, très très fermé et que il ne faut pas qu'il y ait de changement. Il y en aura évidemment puisque l'économie va changer avec la création d'un monde ouvrier. Mais à cette période de 1836, on est toujours dans ce monde où l'enseignement doit être développé, mais pas trop. Hein, donc il ne faut pas trop avoir de connaissances pour pas trop avoir d'idées, je dirais.
0: Alors, il y a aussi peut-être une comparaison à faire avec justement la fin du 19e siècle où il y a eu la

0: révolution industrielle et où les enfants donc n'allaient pas à l'école parce qu'ils devaient aider financièrement leurs parents.
1: Oui, c'est vrai qu'il y a comme ça des hommes politiques qui veulent absolument, qui font le bilan et qui veulent modifier un peu cette société. Mais il y a les réalités quotidiennes et c'est vrai que les parents ne participent pas à ces idées nouvelles dans la mesure où pour eux c'est du luxe. C'est-à-dire que même avec la loi Ferry, avec l'école obligatoire, lorsque l'on consulte les livres d'appel, les journaux d'appel journaliers, on s'aperçoit que bien souvent, les enfants sont absents tout simplement parce qu'ils sont au travail, et notamment au travail des champs. Ils doivent garder les animaux. Au moment de la moisson, c'est pareil, ils sont pris. Au moment des vendanges, donc c'est le rythme en fait du travail qui rythme celui de l'école. Donc à certaines périodes, il n'y a plus personne à l'école. Et puis on s'aperçoit aussi de la pauvreté, tout simplement parce que de temps en temps, on a des mentions sur ce registre qui indiquent qu'il n'a pas de chaussures. Donc cet enfant ne vient pas à l'école tout simplement parce qu'il n'a pas de chaussures pour faire le trajet, puisque en plus quand l'habitat est un peu dispersé, il faut faire quand même quelques kilomètres pour venir à l'école, même en hiver, donc avec ce temps difficile. Donc c'est vrai que malgré les lois, malgré certains penseurs, il est évident qu'il y a cette réalité où on a besoin du salaire de l'enfant, de son aide à la ferme, du salaire de l'atelier, puisque quand on est dans le sud, les enfants sont au métier à tisser, donc ce salaire étant nécessaire, l'école est un luxe.
0: Mais nous revenons donc un peu en arrière, en 1836, est-ce que l'école était gratuite ?
1: Non, c'est un recul, je dirais, par rapport à la Révolution française, mais aussi par rapport à l'Ancien Régime, où on avait des communautés d'habitants qui avaient organisé déjà un enseignement, qui avaient embauché un régent, et qui tenaient à ce que tous les enfants, tous les garçons, je devrais dire, de la communauté, puissent avoir un enseignement de base, et ceci gratuitement. Là, on a un enseignement qui, de nouveau, est payant, ce qui veut dire aussi qu'il est sélectif, puisque de toute façon, tous les parents ne peuvent pas, comme ça, participer à l'éducation de leur progéniture. Donc c'est vrai que là, on a un recul par rapport aux idées de la Révolution française, et même parfois de l'Ancien Régime pour certaines communautés. Alors on a des tarifs, pardon.
0: Oui,
1: on a des tarifs parce que donc c'est un peu un enseignement à la carte, c'est-à-dire que si on veut simplement que le gamin apprenne à lire, on va lui demander 50 centimes. S'il veut lire et écrire, ça va être 1 franc. Et puis si en plus il veut calculer, ce sera 1 franc 50. Donc vous voyez qu'il y a des tarifs comme ça à la carte. Donc on fait un enseignement en fonction de ses moyens ou on n'en fait pas du tout si on n'a pas d'argent, quoi.
0: Et il n'y a que la bourgeoisie qui peut payer, parce que je suppose que dans le milieu rural, c'était difficile quand même de payer l'enseignement de ces enfants.
1: Déjà, oui, c'est difficile pour ce monde des artisans, des gens qui vont à l'atelier, pour un monde rural quand on a une petite exploitation. C'est déjà difficile de payer, mais déjà on est dans un monde peu convaincu de l'intérêt de l'enseignement. Donc si en plus il faut sortir de l'argent qu'on n'a pas, c'est vrai qu'on n'envoie pas les enfants à l'école.
0: Alors vous avez peut-être autre chose à nous dire sur ce document que vous avez apporté ?
1: Donc bon, il est clair que on a un discours officiel d'un côté, mais c'est vrai aussi que c'est en fonction d'un état d'esprit et qui va durer comme ça jusqu'à la naissance de la Troisième République. Quoi. Donc c'est un monde très très figé. L'instruction est donnée naturellement parce que c'est vrai qu'il faut quand même un minimum, je dirais, pour faire évoluer une société et ne serait-ce aussi dans l'intérêt des entreprises. Quand on a quelqu'un qui sait lire et qui sait écrire et qui sait calculer, c'est quand même plus rentable, je dirais, dans une entreprise. Mais que la connaissance n'arrivera réellement qu'au 20e, c'est-à-dire cet intérêt pour la connaissance et pour tous ne se fera qu'au 20e siècle.
0: Vous avez peut-être d'autres documents concernant cette formation des maîtres plus tard, de quelle façon elle avait évolué ?
1: Oui, mais on reste quand même dans un esprit, je dirais, très nationaliste. Déjà, même si ça évolue à la fin du 19e siècle, on est très, très moraliste. C'est-à-dire qu'il y a ces leçons de morale. Et quand on voit un peu les devoirs, c'est toujours les notions de patrie qui interviennent. Donc on est vraiment dans une nation qui se compare à l'Allemagne notamment après la guerre de 1870. Donc on est là quand même avec des valeurs qui sont un peu dangereuses, qu'on connaîtra notamment lors de la Seconde Guerre mondiale, mais qui nous choquent pratiquement pas à cette période-là. Donc on est dans une évolution, mais d'un autre côté, une évolution un peu dangereuse, je dirais.
0: Et cela a duré jusque pratiquement au milieu du XXe siècle, d'ailleurs, ces notions de patrie, de travail.
1: Tout à fait, tout à fait. C'est vrai que jusqu'à la Seconde Guerre mondiale, on est avec ces valeurs que, évidemment, qui ont été récupérées par l'État français en 1940, mais qui existaient auparavant. Donc quand on met en exerce un peu, justement, Pétain et puis ces slogans, je crois que, bon, on exagère un petit peu parce que, bon, ça existait déjà auparavant, quoi. Donc c'est vrai que le changement a lieu à la libération, en fait. On a une ouverture d'esprit qui n'arrive qu'à cette période. La preuve en est d'ailleurs, c'est que cette ouverture d'esprit permettra aussi le vote des femmes, alors qu'auparavant, il n'existait pas.
0: Bon, ben écoutez, Joël Berker, si vous n'avez pas autre chose à ajouter sur ce document, nous allons rester là aujourd'hui.
1: Oui, moi simplement souhaiter une bonne rentrée à tous les enseignants aujourd'hui.
0: Et oui, moi aussi, je leur souhaite une bonne rentrée, d'autant plus que j'ai fait longtemps partie de cette grande famille. Bien, et ben merci beaucoup pour votre participation, Joël Berker. Nous allons donc arrêter là aujourd'hui. Merci à Maï, à la technique. Au revoir et à bientôt sur les ondes de Radio Albigès.

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1: Le poumon de l'économie est malade. Et l'autre, celui de la santé, ne se porte pas mieux. Il serait à bout de souffle. Ceux qui le disent ne manquent pas d'air. Il leur faudrait, paraît-il, pour chacun d'entre eux, le ballon d'oxygène de la liberté. L'air de la mondialisation avec ses gaz carboniques, ses fumées chimiques, ses champs pétrolifères, les radiations nucléaires, afin que prolifère la santé des nations. Il faut une atmosphère de concurrence, vous dis-je. Une injection de fonds de pension, une perfusion d'encouragement à donner plus à quelques-uns pour la santé de tous. Vous verrez, bientôt, que ça ira mieux. Il faut adrénaliser le petit porteur sur les projets pharaoniques. Il faut arrêter de momifier et d'enterrer ses petites économies. Quelques petits saignements à blanc. Ça donne dans les hautes sphères de l'oxygène et fait baisser la pression. Faut arrêter les perfusions sociales, vous dis-je. Le poumon de l'économie est malade, et dans ces conditions, celui de la moralité aussi. Du sang neuf, c'est bon pour les caisses de retraitement qui souffrent tant d'inutiles vieillissements. Toutes ces allocations, dans le fond, faudrait les rendre inopérantes. Pour la bonne rente, le vrai rendement, le bon rapport, la solution, capital. La finalité de l'économie ne serait-elle pas l'autre solution finale à notre espèce surnuméraire qui n'est pas celle des comptes en banque?
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1: Aujourd'hui, lecture du livre de Lydie Salver, « Sept femmes ». Le chapitre Émilie Brontë, lu par Séverine Abiker.

Sept folles, pour qui vivre ne suffit pas. Manger, dormir, coudre des boutons, serait-ce là toute la vie? Se demande-t-elle. Qui suivent aveuglément un appel. Mais de qui? Mais de quoi? S'interroge Wolf. Sept allumées, pour qui écrire est toute la vie. Si bien que leur existence perd toute assise lorsque, pour des motifs divers, elles ne peuvent s'y vouer. Sept insensés, qui contre toute sagesse et contre toute raison disent non à la meute des loups régents, qu'ils soient politiques, littéraires ou les deux, et qui l'écrivent à leur façon. Les unes en hurlant, en claquant les portes, en arrachant les masques, et tant pis si la peau et la chair viennent avec. Les autres, avec des grâces et des manières très british, tout en écoutant la voix qui leur murmure à l'oreille. Un peu plus à gauche, un peu plus à droite, plus haut, plus vite, plus fort, stop, précipiter, ralentir, couper. La voix du rythme. Sans cette voix, elles sont formelles, pas d'écriture et pas d'écrivain. C'est aussi simple et aussi implacable. Sept imprudentes, pour qui écrire ne consiste pas à faire une petite promenade touristique du côté de la littérature et puis hop, retour à la vraie vie comme on l'appelle. Pour qui l'œuvre n'est pas un supplément d'existence. Pour qui l'œuvre est l'existence, ni plus ni moins. Et qui se jettent dans leur passion sans attendre que le contexte dans lequel elles vivent leur soit moins adverse. Sept folles, je vous dis. Les unes connurent l'inconvénient de vivre là où il ne fallait pas, les autres celui de vivre quand il ne fallait pas. Certaines, celui de souffrir d'une douleur d'être, si atroce qu'elle ne pouvait trouver d'apaisement que dans la mort. La postérité a justifié la passion de leur engagement, célébré leur talent et patenté leurs œuvres. Leurs livres, à présent, n'ont plus à être protégés ni défendus. Les chefs-d'œuvre consacrés ne demandent plus rien. Ils parlent par eux-mêmes. Et tous les commentaires qu'ils appellent, fussent-ils remarquables, n'ajoutent pas à leur beauté. Mais c'est justement leur beauté qui inspire et justifie la parole. C'est leur beauté qui vaut, me semble-t-il, d'être dite et redite. Quoi d'autre mérite véritablement dans ce foutoir d'être transmis ? Quoi d'autre mérite d'être sauvé de l'oubli et de l'indifférence qui constamment menace? Je vous le demande. Les voici donc, mes admirés, qui sont d'un autre monde, qui sont d'un autre temps, d'avant Goldman Sachs et d'avant le storytelling, mais dont les mots parlent encore dans nos bouches, pour peu que l'on consente à les tenir vivants. Emily Brontë, Chyna Barnes, Sylvia Plath, Colette, Marina Tsvetaeva, Virginia Woolf, et Ingeborg Bachmann.

Dans les salons confinés de Londres, où l'on ne parle qu'à voix basse et de choses morales, un livre soudain s'abat. Un livre dont le héros, rompant avec tous les usages au nom d'un amour impossible, se révolte contre un monde qui lui semble mieux fait pour les marchands de laine que pour les cœurs aimants, et se laisse entraîner par désespoir dans la pire des noirceurs qui se puissent penser. Le livre horrifie. Sa brutalité horrifie. Car elle vient jeter, au beau milieu des élégances, cette idée scandaleuse, qui deviendra après Freud une banalité, selon laquelle il existe en chacun une violence fondamentale, un besoin passionné de détruire et de se détruire, qui peuvent conduire au pire désastre, mais détiennent le pouvoir inouï d'allumer les esprits et d'amener les hommes à une présence au monde plus vivante et plus dense. Pour comble, son auteur qui se cache derrière un pseudonyme masculin est une femme. Une femme qui va à l'encontre de tout ce que l'on attend d'une femme, pire encore, une femme très jeune et qui a cette audace de vouloir questionner l'énigme du mal. Elle s'appelle Emily Brontë. Et son roman, Les Hauts de Hurlevent, que je lis à 15 ans, me transporte. Je suis pensionnaire dans un lycée de jeunes filles, je rêve, nous rêvons toutes du grand amour. Nous avons ce que nous appelons à l'époque des béguins. Mais nos audaces avec ceux-ci se limitent le dimanche à quelques baisers malhabiles, appelés patins, et de furtifs attouchements, nous serrer les mains en cachette est le geste le plus osé auquel nous nous risquons. La figure de Heathcliff, héros des Hauts de Hurlevent, vient brutalement élever le niveau de nos exigences amoureuses. Heathcliff est sauvage, orgueilleux, métaphysique, asocial, et d'une intransigeance implacable. Ses yeux sont un feu sombre, son visage est d'orgueil. La noirceur de son âme, loin de nous effrayer, nous fascine, et la passion qu'il porte à son aimé est absolue. Nous désirons la même. Or, nos petits amoureux du dimanche ne peuvent en aucun cas soutenir la comparaison. Ils sont jeunots, ils sont fades, ils sont gauches, ils roulent en mobylette, ils aspirent à bénéficier d'un stage en entreprise et habitent gentiment dans la villa de leurs parents. Alors, à l'étude du soir, nous leur écrivons des lettres de rupture toutes truffées d'élégance et d'épithètes rares. Et j'avoue non sans fierté que je suis davantage que les autres sollicitée pour ces délicats exercices. J'aime le tragique andalou, les passions qui terrassent, les divorces qui brisent, l'amour, la mort, le destin, les grands cris, les grands mots. Je ne crois pas qu'aujourd'hui cet amour-là m'ait totalement abandonné. Le livre dans le dortoir passe de main en main. Il enflamme. Nous avons la puberté virulente, le goût de l'absolu, de l'amour à la vie, à la mort. Nous nous avisons de surcroît que son auteur, Emily Brontë, partage notre sort. Nous passons la semaine enfermés au lycée Raymond Nave, d'où nous ne sortons que le week-end. Elle vécut toute sa vie en recluse à Haworth, un village perdu du Yorkshire. Et nous qui sommes tant bien que mal et plutôt mal accommodé de notre claustration, voilà que nous lui trouvons désormais un avantage inestimable. À longueur de semaine, nous nous gorgeons de rêves et de romans d'amour, toutes sortes de romans d'amour, la plupart boursouflés de sentiments sublimes, de torrents lacrymaux, de traînes désespérées, de « oh !» de « ah !» de ruptures injustes et de rivalités sanglantes, d'autres grivois ou libertins que nous cachons dans nos casiers et où nous apprenons le prestige du sexe et les choses scabreuses y afférentes, lesquelles nous font rire et secrètement nous passionnent. Mais aucun ne nous semble aussi beau que les Hauts de Hurlevent, écrits par une enfermée à Haworth en 1846, un siècle avant ma naissance. Haworth est au bout de la terre. C'est un village austère et triste, même quand il fait beau. On dit qu'il faut, pour y arriver,
traversé des kilomètres d'une lande déserte et battue par les vents, puis grimpé péniblement une route caillouteuse jusqu'au sommet d'une butte qui domine la vallée de Worth. De là s'étend à perte de vue un paysage de collines herbues, fendues par des chemins de pierre, où s'accrochent çà et là des fermes misérables, les figures mouvantes des troupeaux de moutons, et au fond de la vallée, trois usines de filature dont les fumées épaississent un ciel morne. Émilie Brontë a 2 ans lorsque sa famille s'installe à Haworth. Tout est rude là-bas. Tout y est d'une certaine façon violence. Le vent d'ouest si fort qu'il courbe la cime des arbres. La neige qui rend impossible les jours d'hiver toute sortie et dont il faut dégager les chemins à la pelle. Le brouillard si opaque à l'automne qu'il fait la lande irréelle. Une religiosité aride qui imprègne tous les instants de la vie et dont les prédicateurs, à la voix terrible, exaltent la rigueur en menaçant les fidèles des pires feux de l'enfer pour paiement de leurs fautes. À cela s'ajoutent des conditions de travail si pénibles dans les filatures qu'il n'est pas rare qu'éclatent des émeutes ou que se forment dans la rue principale des cortèges bruyants, où piques et drapeaux noirs sont brandis à la face du ciel et à celle des boutiquiers qui, derrière les vitres, se signent en tremblant. Car c'est à l'évidence dans le rapport entre les hommes que la brutalité et la violence y sont les plus visibles. Entre les hommes, ai-je dit. Et ce, quel que soit leur rang et leur appartenance. Mais aussi entre hommes et femmes, entre hommes et enfants, entre hommes et bêtes, ce dont Émilie Brontë rendra compte plus tard jusqu'à l'insoutenable. Le presbytère où vit Émilie est une grande bâtisse bordée d'un cimetière. Sur l'un des murs de la maison est accroché un tableau de John Martin qui représente le déluge. C'est un dessin à manière noire où l'on voit de pauvres humains dans un décor de fin du monde, menacés par des vagues gigantesques qui vont bientôt les engloutir. Émilie s'arrête souvent devant cette image de mort. Elle n'en conçoit pas de l'effroi. La mort chez les Brontë fait partie de la famille, et mourir est juste aussi normal que vivre. En ce temps-là, la tuberculose, qu'on nomme consomption, tue en Europe 1 personne sur 4. Et les saignées, les diètes, les purges et les vésicatoires se révèlent contre elle totalement inutiles. Elle n'est pas encore considérée comme l'infection contagieuse qui frappe les basses classes et dont il faut absolument s'écarter. Elle jouit, au contraire, de tous les prestiges. Elle est le long mal romantique, la maladie de l'âme qui a frappé John Keats, celle qui touche les êtres sensibles et brûlants de passion, celle qui pâlit le teint et charge le regard d'une ombre singulière, celle qui fera mourir l'un après l'autre les 6 enfants Brontë. Il y a dans la maison des Brontë 2 autres dessins de John Martin, représentant des scènes bibliques que le père d'Émilie, pasteur du village, a accrochées au mur. Le titre de l'un d'eux est « Josué commandant au soleil de s'arrêter ». Émilie s'émerveille à l'idée qu'on puisse commander au soleil. Pour l'instant, elle se contente de commander aux chiens, lesquels courbent l'échine au seul son de sa voix dans une soumission dont elle se délecte. Car Émilie, c'est sa faiblesse, aime à dominer. D'ailleurs, il arrive que pour la moquer, son frère et ses sœurs la surnomment « The Major », ce qui la met hors d'elle. Émilie a 3 ans lorsque sa mère meurt. Elle gardera toute sa vie le souvenir d'une femme au sourire très doux, devant laquelle elle devait parler bas, marcher à pas feutrés, brider sa joie, s'atténuer, se réduire en quelque sorte comme on le fait toujours devant ceux qui agonisent. Une femme qu'elle ne connut d'aussi loin que remontassent ses souvenirs que gisante, le visage blême, les yeux ardents, les membres amaigris et qui n'en finissaient pas de mourir.
une mère qui n'eut pas le temps d'être une mère et dont la disparition constitua pour Émilie, je le suppose, une blessure secrète, une peur d'être abandonnée, que vinrent réveiller chaque fois les départs, les séparations et les deuils de ses proches. Mais Émilie a du caractère, s'interdit de sangloter ou de gémir sur son sort d'orpheline. Je ne pleure pas, je ne veux pas pleurer. Notre mère ne veut pas de nos larmes. Sèche tes yeux, il serait vain de prolonger, au cours de tant d'années, une stérile douleur. Tous ses proches en témoignent. Émilie manifeste une détermination, une volonté, une capacité à se contraindre exceptionnelle chez une enfant. Il y a chez elle quelque chose de ce jeune spartiate qui, plutôt que d'avouer le vol d'un renardeau, se laissa sans un cri dévorer la poitrine, serrant les dents lorsqu'elle a mal, très mature et très enfantine. Elle continuera à jouer au dé de son enfance jusqu'à 28 ans bien sonnés, éclatant en colère violente lorsque ses aînés la traitent avec hauteur, tournant le dos sans une explication à qui s'abandonne à une parole indigne. Sa sœur Charlotte écrira d'elle « Plus forte qu'un homme, plus simple qu'un enfant, sa nature était unique. » Infiniment tendre et malicieuse avec ses sœurs, qu'elle s'amuse à effrayer par ses manières de garçon, insolente lorsqu'elle estime avoir raison, car se taire est l'apanage des lâches, manifestant une droiture morale et une exigence de hauteur qui ne se démentiront jamais au cours de sa brève vie, elle a des yeux infinis, une propension au rire et le menton têtu, exigeant de ceux qui ne fléchissent pas. À la mort de sa mère, la petite Émilie est confiée à la garde de sa tante Elisabeth Branwell, une sainte femme venue tout exprès de sa Cornouaille natale afin de prendre en charge l'éducation des quatre enfants. D'une raideur théologique aussi bien que physique, Elisabeth Branwell est la respectabilité incarnée. Robe noire des plus calviniennes, socques de bois inconfortables, bonnet de dentelle d'un blanc immaculé, culotte en tricot à double fond et principes éducatifs assortis que voici désignés par ordre d'importance. Stricte observance des règles édictées par la religion méthodiste, siège et rempart de toutes les vertus, répugnance affirmée face à tout ce qui est gai dans cette lacryma cum vale qu'est notre vie terrestre. Mise en ordre impeccable du corps, aussi bien que de l'âme, pour avancer jusque au ciel sur le chemin de la rédemption. Et obéissance sans faille des enfants aux adultes dont ils dépendent, eux-mêmes obéissant au Seigneur Tout-Puissant. La bouche sévère, autant que le cœur, une bouche ombrée d'un soupçon de moustache propre aux virginités trop longtemps prolongées. Elisabeth Branwell n'a jamais connu le plaisir, l'oisiveté, le jeu, l'enfance. Quant au rapport d'Émilie avec sa tante, ils sont banals en apparence, déférents, convenables, mais très impétueux par en dessous, car son caractère entier se révolte devant le rigorisme de cette femme qui a usurpé la place de sa mère et à laquelle elle doit se soumettre sans broncher. Oui, tante Branwell, bien tante Branwell, comme il vous plaira, tante Branwell, tandis que tout son sang proteste dans ses veines et qu'elle voudrait hurler son désaccord. Elle trouve alors une parade. Puisque le monde selon sa tante est tout barré d'interdictions, il faut qu'elle s'en échappe sous un prétexte quelconque. C'est ainsi que lui vient le goût des promenades. Qu'il fasse beau, qu'il fasse froid, ou que souffle le vent venu du Lancashire, Émilie parcourt pendant des heures les sentiers qui traversent la lande sauvage. Elle aime y cueillir les premières primevères et les premiers crocus, découvrir les nids délicats brodés par les coqs de bruyère,
débusquer l'entrée d'un terrier de belette caché sous un buisson de genêt, faire provision d'airelles le long d'une haie de roncier, cueillir un papillon jaune et bleu, puis le restituer à son vol, escalader un muret de pierre noire pour observer un héron, aile battante, tenant dans son bec une couleuvre verte, traverser les pieds nus un ruisseau glacé, et pour chasser de sa main les têtards fébriles, tout en se livrant à des spéculations sur le destin humain. Sur tous ces animaux, elle règne, elle leur parle, les cajole, leur murmure des mots doux, les réprimande parfois durement, puis leur demande « Pardon, pardon, pardon, pardon mille fois, je suis méchante !» et les couvre aussitôt d'impérieuses caresses. On raconte qu'un jour, apercevant de sa fenêtre un chien errant, flanc décharné, langue pendante, pénétré dans le pré du référent, elle se précipite jusqu'à lui pour lui donner à boire. Le chien grogne, elle s'approche. Le chien montre ses crocs. Elle porte spontanément la main à son échine dans l'intention d'une caresse aux fins de l'amadouer. Le chien la mord violemment. Elle recule en secouant sa main. Le chien s'enfuit. Elle examine sa blessure. La plaie est profonde et, si le chien est atteint de la rage, peut s'avérer mortel. Alors, à peine entrée au presbytère, elle fait ceci. Elle saisit un pique-feu, le plonge dans les flammes, puis, les dents serrées, se l'applique sur la plaie, sans qu'une seule plainte ne s'échappe de sa bouche. Toute Emily Brontë, tout son roman, sont dans ce geste. Faute de petits baisers sur ses brûlures, faute de mots tendres et de soins affectueux, Émilie, que personne jamais ne serre dans ses bras, investit le savoir comme d'autres l'amour et manifeste tôt le désir insatiable de connaître le nom et le pourquoi des choses. Entourée de ses sœurs, elle apprend à lire, en quelques semaines, sous la baguette de sa tante, tandis que leur frère Branwell, considéré déjà comme un génie, reçoit par privilège l'instruction de leur père. Les quatre enfants dévorent les journaux avec leur lot d'atrocités. Tous les enfants, je l'ai noté, sont délicieusement terrifiés par les gestes du crime, leur théâtralité et une outrance dans l'horreur qui déréalise le meurtre et le font ressembler à un jeu. Ils écoutent avec ravissement le père leur faire la lecture des Blackwood's Magazine. Rappelons que la lecture des journaux par des yeux féminins est regardée à l'époque comme une faute impardonnable. Ce que le révérend semble ignorer, c'est un mystère. Ils se passionnent pour les romans noirs qui sont alors furieusement à la mode, un peu comme la SF hardcore ou la fantasy gore aujourd'hui. Romans où mari torsionnaire, prêtre lubrique et gentleman escroc affirment avec éclat leur noirceur effroyable, venant ainsi révéler au grand jour l'hypocrisie cachée derrière le saint mariage, la sainte religion et la sainte propriété. Amen. Le 25 novembre 1824, la petite Émilie, qui n'a que 6 ans, refoule la vague de sanglots qui lui serre la gorge. Elle doit aller retrouver ses sœurs, Charlotte, Maria et Elisabeth, à l'école de Cowanbridge, qui reçoit par pure miséricorde les enfants du petit clergé. À peine arrivée, elle y est immédiatement malheureuse. Elle ressent comme une honte d'être accueillie par charité, et dans une rage muette, se révolte contre la sévérité affreuse, le froid glacial, les punitions violentes, le mépris du corps prôné quotidiennement dans les sermons, et le peu d'aménité d'un personnel qui reporte sur les enfants la haine que lui inspire la misère de son propre sort. Autant de conditions idéales pour que le désir de vivre s'y amenuise et qui fleurisse en beauté la tuberculose. Les deux aînés, Maria et Elisabeth, contractent la maladie sans tarder et au printemps 1825, l'une et l'autre en décèdent. De ce malheur naît très injustement un bienfait. Le révérend Brontë, quitte à déplaire à sa hiérarchie, retire aussitôt Émilie et Charlotte de cette institution pour le moins inhospitalière, sinon franchement inhumaine. L'instruction complète des enfants sera assurée désormais par tante Branwell. C'est tout de même
un moindre mal. Pour les fêtes de Noël 1824, le révérend Brontë a l'idée d'offrir à son fils Branwell 12 petits soldats de bois. Généreux, Branwell en donne un à chacune de ses sœurs. Et chacune le baptise, et chacune lui confère un caractère, une démarche, un rôle

si leur tente ne venait les sommer de retomber sur terre, Dieu du ciel, et de rejoindre immédiatement leur chambre. Ils voient aussi émerger un monde qui, à mesure qu'il l'élabore, devient plus complexe et retors, avec ses héros, ses jaloux, ses traîtres, ses corrompus, ses artistes, ses écrivains qui sont le sel de la terre, son administration bornée, son gouvernement fort, ses luttes partisanes, son code civil, ses lois, ses fêtes, sa police, sa capitale, sa presse et même ses revues spécialisées. Son nom, la Confédération de Glasstown. Peu à peu, les péripéties fantastiques qu'ensemble ils se racontent deviennent des récits qu'ils consignent dans des livres minuscules, écrits pour faire vrai en lettres d'imprimerie, comportant pour faire vrai titres, chapitres, schémas explicatifs et cartes géographiques, et cousus, pour faire vrai, à la ficelle par Charlotte. La légende est en marche. Dans un presbytère perdu au fin fond du Yorkshire, quatre enfants, coupés du monde et soustraits au façonnage scolaire, et à l'horreur des cours de gymnastique, me dis-je, construisent sans le savoir et dans une complicité merveilleuse les premières fondations d'un univers romanesque qui deviendra un jour l'un des monuments de la littérature anglaise.

Rendez-vous la semaine prochaine, même jour, même heure, pour la suite du chapitre Émilie Brontë du livre de Lydie Salvert, Cette femme aux éditions Perrin, lu par Séverine Abicaire.

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En plus, il vient de l'étranger. Il faut vacciner le peuple et ramasser du pognon. 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
1: 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En 1914, après son assassinat, Saurès s'est enterrat a Jalbi, dins le cimetière de les Planques, où se trouve tout son cenotafi. Un cenotafi est une tombelle buide, sans de l'idée dins. De fait, le 23 de novembre de 1924, le gouvernement del cartel, qui vuol faire menace à Sant Saurès, organise le transferiment de sa dépouille mortale au Panthéon, à Paris. Et quelques sommes plus tard, le 6 de décembre de 1924, Celesti Bouillet publie un article dans le journal d'État, Saurès au Panthéon. 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
2: La poésie, dont on trouvera des extraits dans ce conte, a été pendu par un Valencinois et apparu il y a quelques semaines dans le Midi Socialiste.
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3: 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Quant à vous, cher Boncourt, soyez notre bannière. Nous vous suivrons toujours, sachant que sous vos pas se trouve le chemin que nous traça le maître, ce chemin que Jaurès, de son sang arrosant.

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1: Notre comitat constituat contre la pluie déclare que c'est contre la pluie à répétition et les températures inacceptables à l'humain qui devrait faire bel temps.
2: Qu'est-ce qu'il dit ?
3: Il dit qu'il est contre la pluie.
2: Contre la pluie ? Mais c'est idiot.
1: Que pluguesse sous l'humain la nuit.
3: Non, mais il veut bien qu'il pleuve la nuit, et la nuit seulement.
2: Ils sont fous, ces Occitans.
1: Le comitat constituat contre la pluie dénègre tout le ligand avec le sataniste de la Fédération Unie pour la coujade d'un jupe, ni mai avec le gouverne occitanistaniste de Lubia.
2: Et la neige, il aime bien la neige?
3: Je sais pas, il en parle pas de la neige.

0: Tiens, il pleut. Ah non, il neige. Mais que vois-je? Une tempête de sable, à moins que ce ne soit une pluie d'insectes. Serait-ce le déluge, enfin? Que dit ma grenouille dans la casserole? Que c'est pas la météo, banane. 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

Toujours branché sur Radio LBGS et à présent on vous propose d'écouter un titre du groupe américain MGMT, un titre qui est sorti sur le premier album du groupe en 2007, et oui ça commence déjà à dater, un titre qui est d'ailleurs classé parmi les 500 plus grandes chansons de tous les temps selon le magazine américain Rolling Stone. Alors bon, les classements c'est toujours subjectif, mais avec celui-là on ne peut que être un petit peu d'accord forcément. On écoute tout de suite Electric Feel de MGMT sur Radio LBGS.

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2: Mesdames et messieurs, bonjour et bienvenue. Il est l'heure de vous annoncer que nous allons bientôt ouvrir les portes de la foire extraordinaire. Alors, vous êtes prêts?
3: Ah oui.
2: Car nous, oui.
3: Allez,
2: on ne pourra plus faire marche arrière.
3: Youpi, yeah.
2: Alors, suivez-nous. Et ne vous inquiétez pas, on s'occupe du reste.
4: Moi, c'est Henrik, je suis sur l'organisation du festival et j'habite dans le Tarn. C'est un festival en autogestion, quoi, qui va proposer des animations en tout genre, quoi. C'est pluridisciplinaire, quoi. On avait un cirque, un nouveau cirque, donc on voyageait beaucoup et on animait les villes sur le voyage. Et là, du coup, c'est un peu l'inverse, on anime sur place, quoi. Maintenant, c'est un peu sédentarisé. On présente ce qu'on a connu sur la route chez vous, quoi. Et bon, j'avais un voisin agriculteur qui sa beauté d'organiser un événement sur son terrain et manière de faire découvrir aussi ça aux locaux. Et du coup, on avait fait une première édition qui s'appelait la fête de la moisson, qui était beaucoup plus petite, hein, où on était 1000 personnes. Et de fil en aiguille, après, on a rencontré Patrice Coureux, qui a un gros terrain et qui avait un genre de parc attraction basé sur l'agriculture, où on a fait notre premier événement là-bas. Et on a été victime de notre succès. Et du coup, ben, y a eu beaucoup de monde qui sont venus dès la première édition. Et là, cette année, on a augmenté la jauge à 8000 personnes en l'espace de 3 éditions, quoi. Sur la route, on a rencontré beaucoup de gens de cultures différentes. Et on a tout un réseau s'est créé. Et du coup, tout le monde vient proposer un peu son art, quoi. Donc, y a des choses qu'on ne voit pas ailleurs, quoi. Et c'est des choses de qualité, quoi. Il y a beaucoup de gens qui viennent en famille, qui ressortent leur camping-car ou leur caravane pour venir avec leurs enfants. Il y a plusieurs zones sur l'événement où chaque personne va pouvoir s'amuser, quoi. Si c'est les ados, vont pouvoir plus aller jumper sur de l'électronique ou des concerts plus pour les plus anciens et des spectacles pour les plus petits, quoi. Il y en a pour tous les âges et pour tous les goûts, quoi.

0: nous, on a un petit noyau dur où on gère vraiment l'organisation pour la venue de toutes ces compagnies-là. Et après, il y a un gros échange associatif. Tout le monde va venir avec ses spectacles, ses structures et ses programmations à eux aussi, quoi. Donc, avec leurs découvertes qu'ils ont chacun de leur côté, quoi. Parce que donc il y a des compagnies qui vont arriver de genre de Hollande, Allemagne, Angleterre, Amérique du Sud, Italie, de partout. Donc ils vont proposer une palette de découvertes à eux, quoi. Notre programmateur DJ Guillaume est un très bon musicien et un très bon programmateur. Il va vous faire découvrir des choses exceptionnelles. Pour ça, je ne pourrais pas faire le tour parce que comme il y a 5 ou 6 scènes, même voire plus, le mieux, ça serait d'aller sur Internet pour voir toutes les affiches par scène de la programmation parce qu'il y a tellement de choses à découvrir que c'est bien de se renseigner avant sur Internet en allant chercher sur la Foire Extraordinaire.
1: Maman, je veux aller à la Foire Extraordinaire cette année. Non, Charlie, on peut pas y aller, je t'ai dit. Mais c'était trop bien l'année dernière, avec tous mes potes, on a trop bien rigolé, quoi. Mais non, Charlie, je t'ai dit, on peut pas y aller cette année. Non, maman.
2: Bah, j'ai écouté votre discussion. Bah, vous pouvez pas amener ton gamin à la Foire Extraordinaire. C'est pas cool quand même, il va se régaler, il a dit, quoi. Non, mais franchement, on a préparé un truc de dingue en plus, franchement.
1: Non, on peut pas y aller, je vous ai dit.
2: Quoi? Tu veux pas l'amener?
1: Charlie, monte dans la voiture, s'il te plaît. Non, on peut pas y aller, mais vous quoi.
2: Non, mais attends, dis, tu vas l'amener au stup, putain de peur, non, mais dis, franchement, c'est le rêve de sa vie, quoi, le gamin. Non, mais. Non. Je suis à l'aise de faire extraordinaire, moi, je t'emmène, moi. Non? Ben si, tu vas te régaler, tu vas voir avec tous tes potes, on a pris plein de trucs. Des jeux d'eau, des spectacles, des ateliers, vous allez tous vous éclater. Tu peux le dire à tes potes, hein? Et tu peux même dire à ta famille, ça va être trop bien. Bon, ta mère attend un petit peu, elle est un peu fatiguée, là, mais c'est quoi? Allez, vas-y, commence à régaler à pied, quoi, tu vas voir, tu vas te régaler, c'est tout droit, vas-y, là-bas. Non, mais il veut pas aller à la Foire Extraordinaire. En plus, on n'a pas fini d'annoncer toute la programmation, il y a toutes les profs des autres scénarios. Arrivé quoi. Non mais franchement, quelle mère ingrate quoi, je te jure.
0: Disons dans le noyau dur, on est une dizaine à bosser toute l'année là-dessus quoi. Après, une fois commencé, on va être plus de 1000 personnes à travailler sur cet événement, en comptant les forains, les artistes, les restaurateurs, les techniciens, enfin tout le monde, on sera plus de 1000 personnes à travailler là-dessus. On est vraiment en autogestion, donc on n'a pas de soutien de l'État et tout ça, ni de subvention. On fonctionne à la billetterie. Que s'il y en a qui sont intéressés à venir, je vous invite à aller sur Eloasso ou le site internet La Foire Extraordinaire qui vous redirigera vers Eloasso pour prendre vos places parce qu'il en reste déjà plus beaucoup. Et si on a tout vendu en pré-vente, ça sera sold out, on pourra plus faire rentrer le public. Donc il reste encore des places, mais c'est le moment d'en profiter. Les parkings ouvriront à partir du mercredi et fermeront le mardi. Donc on vous accueillera à partir du mercredi au mardi. Et l'exploitation sera le 7, 8, 9 août. Ça ouvre le vendredi à 2h jusqu'à 4h. Et après, c'est de 10h à 4h tous les jours, quoi. On croise les doigts pour les alertes rouges, hein. On n'est pas à l'abri d'arrêtés préfectoraux, mais bon, on sort de la préfecture il y a deux jours, on est en communication directe avec tous les services de sécurité. Cette année, on a triplé le service d'ordre, triplé la protection civile, triplé les véhicules pour l'ambulance et tout ça. On a un lac à côté pour les arrivées d'eau, on a triplé les extincteurs, on a des brumisateurs, on a prévu pour pouvoir arroser aussi le public un peu, le terrain. Beaucoup de moyens ont été mis en place pour la sécurité du public. Hein. Ça, on ne peut pas y passer à travers et ça nous tient à cœur aussi d'accueillir les gens dans les meilleures conditions, quoi. Public qui nous suit souvent, on fait attention aux autres, c'est un partage, un échange, et puis voilà, de l'amour quoi.
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2: Mars 2020, le monde est stoppé dans sa course folle par un virus qui se prend pour un roi. 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
3: Retraite, coronavirus, effondrement écologique, l'avenir n'est plus ce qu'il était. C'était Sancho, le philosophe catastrophe.
4: Bonjour les confinés, bonjour les confiniers, c'est Jean-Franc. Alors, comme il ne suffira peut-être pas d'applaudir les infirmières le soir à 20h, on a affiché sur le mur de notre maison ce texte que je vous confie. Bravo aux infirmières, merci pour les caissières. Courage à ceux qui sont précaires, tous ceux qui sont dans la misère. Merci pour les soignants, merci pour les aidants, tous ces méprisés d'hier. Tous ces oubliés d'hier, si importants maintenant.
5: Bonjour, petite récréation du jour, avec le Pestic Quiz et sa question numéro 2. Comment se classe la France par rapport à ses voisins européens en termes de quantité de pesticides utilisés? Au deuxième rang? Au cinquième rang? Ou au septième rang? Alors? Eh bien, la France se classe au deuxième rang avec 72 millions de kilos par an, juste après l'Espagne qui arrive en tête avec 76 millions de kilos. C'est l'Italie qui est le champion d'Europe de bio. Le marché français des pesticides représente environ 2 milliards de chiffres d'affaires par an. Allez, ciao!
6: Salut, c'est Mathilde. Je vous appelle parce que j'ai une question cruciale. Quand on joue aux dames, est-ce que on a le droit de reculer ou pas? Je m'en souviens plus.
7: De Georges Bernard Shaw, prix Nobel de littérature en 1925. Puisque les Anglais sont capables de subsister à leur cuisine, ils sont capables de subsister à tout. Comprenez pourquoi Boris Johnson réagit comme ça maintenant. Allez, bonne journée.
3: Un trou noir. C'est troublant. C'était Sancho, le philosophe catastrophe.
8: Salut, répondeur de Confiné toi-même. Alors, bon, là, ça va être pénible parce que c'est des chiffres. Hein, c'est des chiffres. Et les chiffres, c'est toujours un peu pénible. Il faut être attentif, tout ça. Mais bon, le fait est qu'en Allemagne, un pays un peu plus peuplé que la France, un peu plus, il y a 0,5% de mortalité due au coronavirus. Alors bon, 0,5%, la France est à 5% aujourd'hui, hein, 1600 morts aujourd'hui, j'arrondis. Hein. L'Espagne est à 7%, l'Italie est à 10%, avec 7000 morts. Alors bon, qu'est-ce qui se passe? Eh bien, le fait est qu'en Allemagne, dès la fin janvier, des tests ont été effectués à grande échelle, c'est-à-dire 12 000 par jour. Aujourd'hui, on en est en Allemagne à 70 000 tests par jour. Ça, c'est une première chose. Donc, il faut savoir que la Corée a procédé de la même manière et a eu un taux de mortalité équivalent à celui qui a lieu aujourd'hui en Allemagne. Donc, il semble quand même que les tests, bah, ça marche plutôt bien. Voilà. Mais en France, on tergiverse. Deuxièmement, l'Allemagne a beaucoup plus d'équipements. L'Allemagne dispose de 25 lits de réanimation avec assistance respiratoire et les capacités vont doubler dans les semaines qui vont suivre. En France, il y en a 7000, en Italie, 5000. Alors, si ces chiffres peuvent être un peu relativisés parce qu'il n'y a pas en Allemagne de tests post-mortem sur les personnes qui sont décédées à domicile, contrairement à la France et à l'Italie. Voilà, donc, mais ça n'explique quand même pas la grande différence. Et puis, les premiers cas de coronavirus ont été enregistrés dans une population jeune. Ce sont des jeunes de retour du ski en Italie qui ont commencé en janvier à propager ce virus en Allemagne. Et donc, population jeune veut dire moins à risque. Voilà. Eh bien, qu'est-ce qu'on fait en France ? On déblatère sur la chloroquine. Enfin, bon, des choses tout à fait intéressantes. Et par contre, les tests, on n'en entend toujours pas vraiment parler. Enfin, Macron vient de faire une annonce, mais enfin, bon, ça reste des chiffres ridicules, très clairement. Et puis aujourd'hui, l'Indre-et-Loire et trois départements ont proposé au ministre de la Santé de réaliser 1000 tests par jour par le biais des services vétérinaires. Eh bien, le ministre a refusé avec un argument juridique, la médecine humaine n'étant pas la médecine animale, ne peut s'appliquer, blablabla, blablabla, blablabla. Voilà, on argutie, on discutaille et on ne fait toujours pas de tests à grande échelle en France, alors que les chiffres en Allemagne, les chiffres en Corée montrent que c'est quand même le meilleur angle d'attaque.
3: Vers vide, je te plains. Vers plein, je te vide. C'était Sancho, le philosophe catastrophe.
9: Roland, j'entends beaucoup parler de répression. Des PV pour ceci, augmentés pour cela, qui peuvent aller jusqu'à 3 500 €. Et moi, je demande quand est-ce que le président et le gouvernement, quand est-ce qu'on les met en prison ? Oui, je dis bien en prison. Parce que si on se base d'après les dires de Madame Buzyn, ils étaient au courant depuis janvier. Ils ont une grande part de responsabilité. Donc je pense qu'il faut se dépêcher de mettre ces gens-là en prison. Je pense que c'est raison de salubrité publique. Voilà, c'est tout. Bonne journée.
10: Salut les confinés. Je voudrais saluer toutes les énergies, les solidarités qui s'activent. Mais j'ai aussi un coup de gueule à passer, puisque c'est permis sur cette antenne. Pour le confinement, on n'est pas tous égaux, on en a conscience, et que pour certains, c'est bien plus difficile que d'autres. Cette semaine, des personnes qui se rendaient au Secours populaire pour, à pied pour récupérer leur sac alimentaire ont été contrôlées par les services du guet, qui s'étaient stratégiquement positionnés tout près, bonne pioche. Ils ont pu verbaliser ainsi des familles, des jeunes, dont certaines ne parlaient pas trop le français, ne comprenaient mal ce qui se passait, avaient peu de ressources pour trouver des solutions. Le Secours populaire leur remet ensuite des attestations à remplir, mais bon, certains là ne l'avaient pas. Ils ont été verbalisés. Voilà, après l'expulsion, la mise à la rue des jeunes la semaine dernière, on peut penser que dans le Tarn, on va atteindre des sommets d'ignominie. Voilà, je vais terminer par une citation qui me plaît bien, de Gabriel Garcia Marquez. J'ai appris qu'un homme n'a le droit d'en regarder un autre de haut que pour l'aider à se lever. Voilà, bon courage à vous et ne laissez pas tomber.
3: Il y a trois sortes de personnes, celles qui savent compter et celles qui ne savent pas. C'était Sancho, le philosophe catastrophe.
11: Pour aller un peu à contrario de ce qui se passe en ce moment là, le marasme, l'ambiance d'enterrement, moi je suis super heureux. Le confinement, ça a été une super excuse pour pas reprendre le boulot après le congé paternité. Là, j'ai mon petit garçon à la maison à 24. J'ai ma copine qui bosse en télétravail. J'ai un bout de jardin pour cultiver. Il commence à faire beau, c'est le printemps, c'est chouette. Bon, voilà, je me dis que mes 20 années de CGT, à militer pour l'hôpital, pour la fonction publique, pour l'équité et puis la solidarité, malheureusement, aujourd'hui, peut-être que la population va se rendre compte qu'on n'était pas là pour faire chier le monde, que ça avait réellement une utilité. Mais bon, voilà. Comme je suis heureux par ailleurs, on fait aller. Allez, salut.
8: Oui, bonjour les confinés. Alors moi, j'ai quelques questions à me poser. Et finalement, je trouve que la porte-parole de la République a souvent des bonnes réponses à des questions un peu compliquées. Alors voilà, moi j'ai trouvé des réponses, la réponse à plein de questions. Alors, par exemple, pourquoi faut-il que les profs et les parents aillent dans les écoles pour s'échanger du travail pour les élèves alors qu'on est tous confinés? Ben, la réponse, c'est parce que les Français sont plus malins que les autres. Voilà. Pourquoi les salariés du chômage technique doivent-ils aller récolter les fraises ou les asperges malgré le confinement? Parce que les Français sont plus malins que les autres. Pourquoi les municipales ont-elles eu lieu le dimanche 15 mars alors que le confinement était prononcé le 16 mars? Parce que les Français sont quand même plus malins que les autres. Pourquoi les masques de protection sont-ils inutiles, voire même dangereux s'ils sont mal utilisés? Parce qu'on est en France et qu'en France, les Français sont plus malins que les autres. Bon, il faut quand même une bonne nouvelle. Alors, j'ai une bonne nouvelle. La bonne nouvelle, c'est que l'argent magique qui manquait en 2018 a été trouvé. Macron, en 2018, avait répondu au personnel soignant qui réclamait des moyens pour la santé, qu'il n'y avait pas d'argent magique. Macron l'a trouvé. Oui, puisqu'il vient de débloquer 45 millions pour soutenir les entreprises, les multinationales et sauver les emplois. Bon, l'état d'urgence sanitaire prévoit aucun budget exceptionnel pour les hôpitaux, c'est vrai. Mais quand même, on peut espérer que là encore, Macron va trouver l'argent magique. Allez, bonne journée les confinés.
3: Les élèves, c'est comme le linge. Quand il fait beau, il sèche. C'était Sancho, le philosophe catastrophe.
12: Petite récréation numéro 3 avec le pesticide. Alors, combien de traitements par les pesticides subit une pomme en agriculture conventionnelle? 9 ou 20 ou 34? Alors, la réponse est 34 en moyenne. Allez, ciao, bon confinement.
13: Un chiffre, la tuberculose tue 1 340 000 personnes dans le monde par an. Oui, mais bon, c'est pas comme s'il y avait un vaccin. Ah si, merde.
14: Alors, il y a celui-là aussi, un message des étudiants du campus de Bologne. Vous avez donné 1 million par mois aux footballeurs et 1 300 euros aux chercheurs biologistes. Et maintenant, faites-vous soigner par Ronaldo.
15: Bonjour, alors j'appelais pour témoigner un peu parce qu'on est éleveur de chèvres avec mon compagnon et on se sent un peu oublié avec le coronavirus. Parce que contrairement au personnel médical, aux policiers, nous on doit garder nos enfants à la maison. Du coup, on a déjà notre travail et puis en plus de ça, les enfants, et c'est vraiment pas évident à gérer. Avec ça, on a aussi le problème des baisses de vente de produits parce que tout le monde se rue dans les supermarchés et on oublie un peu les producteurs locaux. Dans les supermarchés, ils ont arrêté de prendre des nouveaux produits. Du coup, c'est dur pour nous de d'écouler notre marchandise. Donc, c'est difficile à tous les points. On a beaucoup de travail et au final, pour jeter notre lait et perdre de l'argent. Donc, je voulais demander à tous ceux qui m'écoutent, de bien soutenir les petits producteurs qui vivent près de chez eux, de continuer à acheter leurs produits malgré la maladie, pour les soutenir. Voilà, merci beaucoup.
3: Bonjour, c'est Sancho, le philosophe catastrophe, qui a dit Il vaut mieux se taire et passer pour un con plutôt que de parler et de ne laisser aucun doute sur le sujet. Eh bien, c'était notre ami Pierre Desproges. Au revoir.
7: Salut les confinés. Eh bien, cette période-là qui s'étend un peu, qui risque de durer, me fait penser à cette phrase de Woody Allen, « L'éternité, c'est long, surtout sur la fin ». Bon, après ça, ça nous permet d'aller retrouver ces vieux vinyles-là, et j'ai, avec un plaisir non dissimulé, j'ai ressorti Jacques de Broncard, Marc Augeret, Mouloudji et François Béranger. Tiens, il y a le répondeur. Si tu nous mettais un coup de tranche de vie, François Béranger, ça nous mettrait du baume au cœur. Allez, salut!
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2: Voilà, c'était quelques-uns des messages de l'émission radio Confiné toi-même qui s'est improvisée pendant le premier confinement de 2020, sorte de communauté d'écoute et de parole pour tenter de ne pas perdre le fil des pensées collectives.

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1: De chérubins, l'innocence même. 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C'est qu'à 3 ans, ça ne sait rien. Faut voir du pays, ça forme la jeunesse. Ici, on fait la guerre et on tue des méchants. Hier seulement, 5 tribus d'indiens cannibales et un gang de malfaiteurs passés au fil de l'épée de bois. C'est qu'à 8 ans, on a du cran et soif de vivre, d'être utile et courageux. Il est mignon, le petit frère. Mieux que le chat boiteux, et plus docile que les moineaux qui filent dès que possible, pas drôle. Le petit coopère, il participe à fond, il joue pas pour de semblant, il ne déçoit pas, il crie comme personne. Plus fort qu'un indien de la pire tribu, et c'est dire. Les deux chérubins jubilent, ça c'est du jeu, prenant, enivrant, il s'en pisserait dessus. Le chiard, lui, ça y est, a pissé sous lui, il est mouillé, frais. Tendre, mou quasiment. Il braille moins déjà. Et il dormirait presque. 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